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Le classique de Kelly sur Skyrock, c'était Trick Me. Et une nouvelle heure de son à 5h du mat en ce dimanche matin, dimanche 11 octobre. Il y en a qui démarrent la journée là très très tôt ce matin. Bah, bon courage à vous là dans le froid avec le son de Skyrock. On est reparti là, nouvelle heure de son. 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Bah, on vous la file sur Skyrock. 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On est reparti maintenant avec une nouvelle heure de son. C'est Tame Impala et Jenny là sur le remix. On écoute Dracula, Tiakola aussi avec Theodora, c'est la Nocturne. Et les Black Eyed Peas arrivent avec Mamacita sur Skyrock.

dimanche 11 octobre, on est en direct là sur Skyrock à 5h12. J'espère que tout roule pour vous. Tout à l'heure, c'est les meilleurs moments, n'importe quoi. Le mec qui se croit en plein milieu de la semaine. Non, c'est le 100% français. Avec Maritel entre 6h et 10h, avec Pato aussi qui sera là pour l'actu, pour la météo. En attendant, justement, on se fait un petit point météo là pour aujourd'hui. Alors aujourd'hui, qu'est-ce que ça dit dans le ciel? Bah franchement, même si le vent va souffler, le soleil va réussir à s'imposer près de la

dans le centre Val-de-Loire et les Hauts-de-France, 10 en, dans la vallée du Rhône, 11 en région parisienne et à Bordeaux, 13 à Brest et Perpignan et 16 sur la Côte d'Azur. Bon, alors cet après-midi, on attend 15 à Lille et Strasbourg, 16 à Paris et en Normandie, 17 à Lyon, 18 sur la côte atlantique, 19 à Toulouse et Marseille et 23 pour les maxi du côté de la Corse. Le son continue sur Skyrock, prochain point météo tout à l'heure avec Pato à 6h et là c'est Bello et Dallas qu'on écoute avec Séminaire et juste après Teddy Swims avec Mr No It All sur la première radio urbaine mondiale. C'est Skyrock bien sûr.

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Ben PLG sur Skyrock avec Mathilde, le morceau s'appelle Histoire sans fin. Le son continue sur Sky et à tout moment vous chopez votre PS5 Pro avec à l'intérieur GTA 6 et 13 000 balles dans le morning de Default. 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Je vous souhaite bonne chance et là c'est Timal avec Sicario et Lil Nas.

Ayana Kamoura sur Skyrock. On vient de l'écouter avec la pétasse. Il est 5h41. J'espère que tout va bien ce dimanche matin. Bon courage si vous êtes en train de bosser ou alors si vous démarrez la journée hyper tôt ce matin. Il y en a pas mal aussi qui profitent du week-end. Bah, vous avez bien raison.

0: Et ouais, Renoir, triple V, ça arrive sur Skyrock. Et on va piler aussi avec Mauvais Joe. C'est la suite du son, c'est juste après ça sur Skyrock.
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2: on va parler foot maintenant sur Skyrock, car l'agenda du Racing Club de Lens, ça va jouer cet après-midi pour le compte de la 7e journée du championnat des U19 avec le centre de formation du Racing Club de Lens qui va défier l'équipe de Chartres. C'est tout à l'heure à partir de 3h de l'après-midi sur la pelouse du stade François Blin, c'est au centre de la Gaillette à Avion.

0: On l'a découverte avec ce morceau, Théodora. C'était Congolaise sous BBL sur Skyrock. Salut à Élise qui laisse un message. Élise qui dit: contente de vous entendre, je pars au taf à l'hôpital et je suis boostée grâce à Skyrock, je vous aime. Bah, on t'aime aussi, Élise. Merci de nous écouter. Bon courage à toi, tu fais un métier qui n'est pas facile en plus. Donc plein de force à vous. 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
1: Allô, allô? Ah oui, ouais. 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
0: Nous sommes au téléphone, ça va?
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0: Exactement, c'est archi simple. Salut, Pato.
2: Salut Wade, salut Maritelle.
1: Salut Pato.
0: Vous êtes gamer un peu vous deux ou pas?
2: Non, moi je suis pas du tout gamer.
0: Non, c'est pas trop ton délire. Maritelle,
1: oui,
0: non plus.
1: Ah si, bah, si. Et puis j'ai démarré avec GTA. Si tu veux. D'ailleurs, j'y pensais ce matin dans la voiture. Je me suis dit, mais attends, quand j'étais petite, je jouais pas à la Barbie, je jouais à GTA en fait.
0: Ah bah c'est beaucoup mieux. Ouais, franchement, je te rejoins. Pour moi, San Andreas, c'est le meilleur. Je sais
1: oui,
0: pas.
1: J'avoue, il est pas mal. Mais là, j'attends avec impatience le nouveau, donc vous pouvez l'avoir. Oui, sur Skyrock. 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
0: Eh bah, tout est bon, c'est parti. 100% français.
1: Merci
0: jusqu'à 10h.
1: Merci à toi, ouais, il passe un bon dimanche. Ciao, ciao. Ça y est, c'est parti. C'est le morning 100% français sur Skyrock. J'espère que vous allez bien. C'est Maritelle avec vous. 6h01. Bon réveil dans un instant pour cette nouvelle heure de son. C'est Urban Music Non-Stop. On écoute PLK avec Pocahontas. PLK en tournée dans toute la France avec Sky. Il y a également l'artiste avec Mafiosa qui arrive. Vakra, la rafleuse, Fia Papa et Tiakola. Mais le décalé, c'est tous les numéros 1. Mais juste avant, voici la météo de ce jour, de ce dimanche 11 octobre. Salut Pato.
2: Ouais, salut Maritelle. Et même si le vent va souffler, le soleil va réussir à s'imposer près de la Méditerranée. Mais partout ailleurs, le ciel sera plus variable avec une alternance de nuages et d'éclaircies. Et même parfois quelques gouttes de pluie. Alors pour les températures, il fait ce matin 7 degrés en Bourgogne, 8 dans le centre Val-de-Loire et les Hauts-de-France, 10 dans la vallée du Rhône, 11 en région parisienne et à Bordeaux, 13 à Brest et Perpignan ou encore 16 sur la Côte d'Azur. Cet après-midi, on attend 15 à Lille et à Strasbourg, 16 à Paris et en Normandie, 17 à Lyon, 18 sur la côte atlantique, 19 à Toulouse et Marseille, 23 sur la Corse. La pollution, la qualité de l'air est bonne, les indices entre 2 et 4.
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2: Il est temps pour l'Ukraine d'avoir un nouveau président. C'est ce qu'a dit Donald Trump hier soir et au lendemain d'avoir accepté de baisser les sanctions contre la Russie en échange de barils de pétrole russe. Volodymyr Zelensky le vit comme une trahison. Il s'inquiète que cet argent serve à Moscou pour financer encore davantage sa guerre contre l'Ukraine. Le président ukrainien peut quand même compter sur Kaya Kallas. La chef de la diplomatie européenne a déclaré que c'était pas du tout le moment de relâcher la pression sur la Russie et que l'Europe ne le fera pas. Un nouveau paquet de sanctions de l'UE est donc prévu dans les prochaines heures. Une sortie en boîte de nuit a viré au drame dans l'Essonne. Un homme a perdu la vie après avoir reçu un coup de couteau sur le parking d'une discothèque de Chilly-Mazarin. Un vigile a réussi à neutraliser l'auteur du coup mortel. Trois personnes ont été placées en garde à vue. Le maire réclame la fermeture administrative de l'établissement. Et puis les forces de l'ordre ont débarqué à la fac de Nantes. Les agents sont intervenus pour déloger des étudiants qui occupaient un bâtiment de l'université depuis plusieurs jours en soutien au mouvement lycéen. La présidente de la faculté se dit choquée et écœurée par l'ampleur des dégradations. Des murs tagués, des vitres brisées, des ordinateurs cassés ou encore des bureaux renversés. Elle estime les dégâts à plusieurs centaines de milliers d'euros. 4 personnes ont été interpellées. Et puis la CAF ciblée par une cyberattaque. Un hacker revendique s'être emparé de plus d'un million de dossiers dans le dispositif d'aide aux vacances. Alors la CAF n'a pas confirmé ce chiffre mais assure que ça n'impacte pas le versement des prestations. Toujours selon l'organisme, les données bancaires n'ont pas fuité.
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2: Et du foot, Monaco est toujours en tête de la Ligue 1 mais a été freiné par Toulouse. Les deux équipes se sont neutralisées 2 buts partout. Lille est deuxième après avoir gagné à domicile contre le Havre 1-0. Le PSG a dominé Le Mans 3-1. Lorient a battu le Paris FC 1-0. Et Brest a écrasé Angers 5-1. Il y a 3 rencontres à suivre aujourd'hui. Nice, Strasbourg, Rennes, Auxerre et 3 Marseille. Et puis le top 14 de rugby avec Bordeaux qui a gagné de justesse contre Clermont 23-22. Le Stade français s'est imposé à domicile contre Montpellier. Perpignan a battu Vannes. La Rochelle est allée gagner à Lyon. Victoire de Pau contre Castres. Toulon a été plus fort que le Racing 92. Et aujourd'hui, il y a Toulouse qui reçoit Bayonne.
1: Eh ben merci à toi, Paton. On te retrouve à 8h pour l'actualité, le sport et la météo.
2: À tout à l'heure.
1: À tout à l'heure et bonjour à tous. Bienvenue sur Sky. C'est Maritelle avec vous. Il est 6h05. Passez un bon réveil à l'écoute de Skyrock. Plein de courage si vous bossez. Pour le reste, passez un bon dimanche, un bon week-end. Profitez bien. C'est parti pour une nouvelle heure de son sur Skyrock. Ce matin, c'est le Morning 100% France.

Vakra, Vakra et la rafleuse sur le feat. Sur Skyrock, on est premier sur le rap. C'est le morning 100% français ce matin. Et c'est Maritelle avec vous. On est ensemble jusqu'à 10h. J'espère que tout roule de votre côté. C'est tous les numéro 1 sur Skyrock. Urban Music Non-Stop, ça continue avec Tiakola, Tiako, la mélo décalée. Extrait de son nouveau projet W.M, sorti tout fraîchement. Découvert ici en premier sur Skyrock. On est

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Et Urban Music Non-Stop, ça continue avec Leto. On écoute Pineapple ce matin. Juste après, Guy de Besbar avec Je pense à toi. C'est le morning 100% français. On est ensemble tous les dimanches en direct de 6h à 10h. Bienvenue.

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Voici le nouveau son de SDM sur Skyrock. On est premier sur le rap. C'est pas comme eux. Et juste après, il y a Mauvais Jeu avec Maladie, TKS2G Wine qui arrive pour la suite du son.

0: 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Et rap R&B non-stop, ça continue sur Sky avec Gims, Mauvais Joe. On écoute Vive la Monnaie. Avant 7h du mat sur Sky, c'est le morning 100% français. Gims, Mauvais Joe arrive et Ouais Renoir avec Pétunia. Merci à tous de nous écouter, bienvenue sur Sky.
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0: c'était Tiakola à l'instant avec Théodora sur le feat, feat de rêve. Extrait du nouveau projet de Tiakola, le projet W.M, qui est un projet excellent, découvert ici en premier sur Skyrock. Bienvenue à tous, il est 7h01, passez une belle matinée, c'est le morning 100% français ce matin. On est ensemble tous les dimanches de 6h à 10h, c'est Maritelle avec vous. Et dans un instant, on se fait une nouvelle heure de son. Passez un bon week-end, on écoute d'ici Théodora, Mélodrama. Il y a Jujul qui arrive avec Ok les Belles, Bello et Dallas avec Séminaire. 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Aujourd'hui, voici la météo de ce jour sur Skyrock. Salut Pato.
1: Ouais Maritelle, et même si le vent va souffler, le soleil va réussir à s'imposer près de la Méditerranée. Mais partout ailleurs, le ciel sera plus variable avec une alternance de nuages et d'éclaircies, et même parfois quelques gouttes de pluie. Alors pour les températures, il fait ce matin 7 en Bourgogne, on a 8 dans le centre-Val de Loire et les Hauts-de-France, 10 dans la vallée du Rhône, 11 en région parisienne et à Bordeaux, 13 à Brest et Perpignan, 16 sur la Côte d'Azur. Cet après-midi, on attend 15 à Lille et à Strasbourg, 16 à Paris et en Normandie, 17 à Lyon, 18 sur la côte atlantique, 19 à Toulouse et Marseille, 23 sur la Corse. La pollution, la qualité de l'air est bonne, les indices entre 2 et 4.
0: Et voici l'actu de ce jour sur Skyrock.
1: Et le lycéen qui a eu la main arrachée en début de semaine à Lens est toujours à l'hôpital. Alors, il n'a pas encore été entendu par les enquêteurs, mais sa mère a déposé plainte et son avocate vient de publier un communiqué. Evan dément avoir ramassé l'explosif et il nie avoir participé à des violences contre les forces de l'ordre. Une enquête ouverte pour agression sexuelle à Paris. Une femme de 31 ans accuse un policier de lui avoir caressé l'entrejambe pendant une manif devant un lycée du 20e arrondissement cette semaine. Alors, le policier n'a pas encore été identifié. L'IGPN, la police des polices, a ouvert une enquête. Yacine Akhazan, condamné à 22 ans de prison. Cette figure du grand banditisme corse était déjà incarcérée. Il a été reconnu coupable d'avoir commandité depuis sa cellule l'incendie d'un complexe hôtelier sur la rive sud du golfe d'Ajaccio. Son exécutant est co-accusé, a lui écopé de 15 ans de réclusion criminelle. Et puis l'Arabie Saoudite encore ciblée par des frappes. Les rebelles Houthis du Yémen ont attaqué l'aéroport de Riyad. Il y a au moins 12 morts et plus de 300 blessés. L'émissaire de l'ONU s'insurge de cette attaque contre des civils et dénonce une grave escalade.
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1: Et avant de retrouver la Champions League et l'Europa League cette semaine, on suit la 6e journée de Ligue 1 ce week-end. Et le PSG a dominé Le Mans 3 buts à 1. Lille a gagné à domicile contre Le Havre 1-0. Brest a écrasé Angers 5-1. Lorient a battu le Paris FC 1-0. Et puis Monaco est toujours en tête du championnat, mais a dû se contenter d'un 2 partout avec Toulouse. Aujourd'hui, il y a Nice, Strasbourg, Rennes, Auxerre et Marseille se déplacent à 3. C'est aussi la 8e journée de Ligue 2. Saint-Etienne a conforté sa place de leader en battant Rodez 2-0. Le Red Star est 2e après avoir battu Clermont 3-2. Et puis, il n'y a pas eu de but entre Nantes et Reims. Et puis, un mot de cyclisme pour terminer. Le Français Paul Sexas a remporté le Tour de Lombardie. C'est historique. À seulement 20 ans, le Lyonnais devient le plus jeune gagnant de l'histoire du Tour, et c'est le premier monument de sa carrière très très très prometteuse.
0: Et ben merci Pato, on te retrouve tout à l'heure à 8h
1: pour
0: l'actu sur Skyrock. Merci à tous de nous écouter, c'est parti, c'est le morning 100% français ce matin, on est ensemble tous les dimanches de 6h

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C'était Jujul à l'instant avec Distinct sur le feat Urban Music Non-Stop. Ça continue avec Bello et Dallas, Séminaire, c'est tous les numéros 1 sur Skyrock. Mauvais Joe, Wagyu arrive juste après la

0: On sait que tous les numéros 1 qui arrivent sur Skyrock, on écoute Mauvais Joe, pilé, le son qui cartonne depuis cet été, qui est encore au goût du jour. Sur Skyrock, on écoute Mauvais Joe, 7h18, passe un bon réveil. Et juste après, il y a Gazo et Flash, Gazo et Favé, c'est Flashback. Sur Skyrock, on vous ouvre du son.
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Favé Gazo, c'était Flashback sur Skyrock. On est premier sur le rap et pour la suite du son, c'est la reine. Aya Nakamura, la pétasse. Et juste après, à Gambi, René Kaovi, la PLK Pocahontas. Et un autre son de Gims, juste après sur Skyrock.

0: Yo.
1: On vient d'écouter Gambi, René Kaovila sur Skyrock, on est premier sur le rap. Et pour la suite du son, on écoute PLK Pocahontas, extrait de son super projet Grand Garçon, un projet découvert en premier ici sur Skyrock. Et en parlant de PLK, il est actuellement tourné dans toute la France. Il va passer à Poitiers le 15 octobre dans quelques jours. Ensuite ça va être Nantes, Reims, Bruxelles, Tours, Caen et plein d'autres villes. 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Et juste après on écoute Gims avec One Shot, Vacra la rafle, Sia Papa et Bélo.

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Et Urban Music Non-Stop, ça continue avec Tiakola. Mélo décalé. Tiakola Mélo, juste avant 8h du mat sur Skyrock. Bienvenue, c'est le Morning 100% français. Juste après.

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12: Et on va parler foot maintenant sur Skyrock, hein, l'agenda du Racing Club.

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2: Et on va parler foot maintenant sur Skyrock. Hein. L'agenda du Racing Club de Lens, ça va jouer cet après-midi pour le compte de la 7e journée du championnat des U19 avec le centre de formation du Racing Club de Lens qui va défier l'équipe de Chartres. C'est tout à l'heure à partir de 3h de l'après-midi sur la pelouse du stade François Blin. C'est au centre de la Gaillette à Avion.
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0: On vient d'écouter Mauvais Joe Wagyu à l'instant sur Skyrock. On est premier sur le rap, il est 10h pile, c'est parti pour lui de Skyrock avec la banane.
1: Salut, salut.
0: Ah, coucou Maxime, ça va?
1: J'ai appuyé, j'ai parlé dans le vide, c'était pas le bon bouton.
0: Ça arrive, bah, ça m'est arrivé aussi ce matin à 6h, hein, comme quoi.
1: Voilà, on est encore en formation.
0: Ouais, ça fait longtemps qu'elle dure la formation quand
1: ça
0: même.
1: Ça fait 13 ans pour moi, ouais. Stagiaire de 13 ans, quoi.
0: À peu près une dizaine d'années aussi. Donc,
1: super.
0: Super la formation.
1: Bon, on a des très beaux cadeaux à vous offrir avec la PS5 Pro, avec GTA 6 en exclu et 13 000 € cash. Comment on fait?
0: 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Il suffit d'envoyer le même SMS pour tout ça, 13 par SMS au 720. 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
1: Bisous Marie.
0: Bisous bisous, ciao ciao, passez un bon dimanche.
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1: Salut tout le monde, le numéro 1 du Hit Skyrock en ce moment c'est Vakra avec la rafleuse Fille à Papa. Seront-ils assez forts pour conserver la place de leader? C'est ce qu'on découvre ensemble avant midi. Avec le classement des 25 titres qui cartonnent en streaming dans toute la France. Juste avant de se faire le nouveau classement, on va se mettre les 6 premiers de dimanche dernier avec numéro 6, Mauvais Joe. On vient de l'écouter avec Wagyu, là c'est un autre son, c'est pilé, pilé, pilé. Aya Nakamura, la rafleuse numéro 5 avec Sexy Nana. 4ème, c'était Timal avec Sicario. Mélo décalé, Tiakola numéro 3. Tiakola et Théodora pour La Nocturne numéro 2. Et puis Vakra la rafleuse, c'est l'ex numéro 1. On va remettre son titre en jeu tout à l'heure. On va savoir entre 10h et midi s'il garde la première position. On l'écoute et puis le nouveau classement démarre juste après les amis.

0: Et la seule question qu'on se pose, le suspense est encore total. On l'écoute, il remet son titre en jeu après Vakra et on va découvrir ensemble entre 10h et midi s'il conserve ou pas la première position. 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

0: C'est Skyrock premier sur le rap avec le numéro 1 de la semaine dernière, le numéro 1, le tenant du titre dans le hit Skyrock. C'est les 25 titres qui cartonnent le plus en streaming. Fille à papa avec Vakra et la rafleuse qui remettent leur titre en jeu tout de suite. Dans le nouveau classement qui démarre, c'est dimanche 11 octobre aujourd'hui. Et le 25e, c'est Que Black, Franglish et Mauvais Joe. Numéro 25, on démarre le hit Skyrock avec Hubert sur Sky.
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C'est Skyrock, le hit Skyrock chaque dimanche entre 10h et midi avec la 18ème place. C'était Shakira et Burna Boy pour Die Die sur Sky. On est de retour très vite avec Gambi, René Kao, Villa.

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2: Alors, on va encore faire un truc marrant ce matin, on va se dire les noms de films qu'on donnerait à notre vie sentimentale dans l'équipe là.
3: Moi actuellement, je serais La vie est un long fleuve tranquille, tu vois.
2: Ah, c'est cool ça.
3: Tranquille, moi, cool, tranquille, pépère.
4: Moi
3: cool.
4: Je dirais Poubelle la vie.
2: Poubelle la vie. On embrasse ta chérie, bisous à Fatis, elle nous écoute. Pourquoi? Parce qu'elle remplit les poubelles de couches.
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5: On va parler de rap et de rap français maintenant sur Skyrock. Les Snipers, Aketo et Tunisiano qui seront en concert le jeudi 22 octobre prochain. Ça sera à partir de 20h sur la scène de la condition publique de Roubaix. Le prix des places est à 32 euros. Les résas dans tous vos points habituels.

Skyrock tous les dimanches entre 10h et midi avec le numéro 16. C'était le dernier Boost avec Côte à la Hausse. Boost qui avait retourné l'Accor Arena deux fois. C'était des concerts complets avec Skyrock en mai cette année. Et puis bon, on espère revoir Boost très bientôt en concert Skyrock bien sûr. C'était le numéro 16, le hit Skyrock tous les dimanches entre 10h et midi avec les 25 titres qui cartonnent en streaming dans toute la France. On a un numéro 1 qui s'appelle Vakra. Vakra avec la rafleuse Fille à Papa. Une seule question, seront-ils assez forts pour conserver la première position? On vérifie ça avant midi. Dans moins d'une heure, on va tout savoir sur le titre le plus streamé cette semaine dans toute la France. Et tout de suite, on enchaîne une nouvelle heure de son avec Chéri Pie, c'est numéro 15. Le son s'appelle Birakem. Et puis les Topin Apple, c'est 14e juste après.

0: Et dimanche entre 10h et midi avec le numéro 11 du jour, c'était Mauvais Joe avec Wagyu, de la bonne viande Wagyu là. Numéro 10, on rentre dans le top 10 avec DC's et Théodora pour Mélodrama. Longévité incroyable dans le classement. Ils ont été numéro 1 6 mois l'année dernière. Incroyable. La pétasse, c'est Aya Nakamura juste après, c'est le titre, hein, évidemment, on parle pas d'elle. Et grosse nouveauté qui rentre fracassant là. Numéro 8, Quenta, c'est un son qui déchire, c'est Ronicia, Shai et Meryl. Le trio de meufs qui déchire à découvrir dans un instant. 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

de la grosse concurrence. Tiakola avec Théodora la nocturne. Tiakola mélo décalé aussi, pourquoi pas. Sexy Nana avait déjà été numéro 1. Ça peut aussi revenir en tête, hein, pourquoi pas. 100% suspense. Pronostic, on vous attend. 01 53 40 30 20, c'est un appel gratuit. Et vous gagnez l'enceinte sans fil avant midi si vous êtes tiré au sort avec la bonne réponse. On enchaîne tout de suite avec Pilé. C'est Mauvais Joe, il est classé 7ème. C'est ce qu'on écoute tout de suite et puis bonne chance.

0: belle médaille de bronze pour Tiakola et Théodora. C'est un extrait du projet de Tiakola, le tout dernier que vous avez découvert dans un Planet Rap exceptionnel. C'était un dimanche il y a deux semaines. Et ça, c'est bien sympa. On découvre des choses même le week-end hein, dans Planet Rap. Tiakola, un extrait du même projet qui est Outsider Challenger. Alors aujourd'hui, Tiakola est-il numéro 1 ou numéro 2? Il va affronter les tenants du titre. C'est eux. Vakra, la rafleuse avec Fille à Papa. Qui est numéro 1 du hit Skyrock? Pour encore m'appeler pour faire votre pronostic 01 53 40 30 20. Vakra, Fille à Papa, ou bien Tiakola, ou bien quelqu'un d'autre. On peut toujours avoir des surprises. 01 53 40 30 20, une enceinte à gagner.
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3: 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C'est la radio au téléphone. 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

ambiance sympa là pour démarrer ce dimanche après-midi. On vient d'écouter le nouveau son de Chéri Pie sur Skyrock. Il est 13h, c'est Tim avec vous. Eh ben, soyez les bienvenus, on passe le week-end ensemble. Et surtout, j'ai du gros cadeau à vous offrir cet après-midi. 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

Michael Jackson sur Skyrock. On va l'écouter Billie Jean, 13h15. C'est Tim avec vous. Bah, merci d'avoir choisi Skyrock cet après-midi. Tiens, dans 30 minutes sur Sky, on va voir qu'il y a deux catégories de gens. Ceux qui vont payer GTA 6 le 19 novembre et ceux comme vous qui vont le gagner sur Skyrock. Vous avez bien entendu.

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0: On va écouter Mauvais Joe sur Skyrock, on est premier sur le rap, c'était pilé. Et on va dans le Nord maintenant aussi, Ben PLG, il vient de Tourcoing. On l'a vu sur Netflix dans Nouvelle École en 2022, son nouvel album vient de sortir, il a invité Orelsan dessus. Et il y a aussi ce morceau qu'on a découvert en premier sur Skyrock qui s'appelle Histoire sans fin. Voici Ben PLG sur Skyrock et Aya Nakamura juste après. Il y aura aussi un gros classique de Pitbull, on va écouter Timber sur Sky.
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Et sur Skyrock, voici Tiakola et Théodora, deux univers, deux artistes, deux stars découverts en premier sur Skyrock, extrait du nouvel album de Tiako. On écoute La Nocturne sur Skyrock et après il y a Adèle Cassion, c'est Été avec toi.

0: d'abord, comme promis. Attention, attention.
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0: Vous avez envoyé 13 par SMS au 7-20-20. Vous avez bien fait. Là, maintenant, tout de suite, l'un ou l'une d'entre vous va recevoir un appel sur son téléphone. Ça sonne de notre côté, ça devrait sonner du vôtre. Allô, est-ce que tu es à Axel?
2: Bien sûr, je suis Axel.
0: Eh ben, salut Axel, c'est Tim et t'es en direct sur Skyrock.
2: Incroyable, ça
0: incroyable.
2: Va.
0: T'as vu, c'est magnifique, c'est magique un peu, hein.
2: C'est magique.
0: Axel, bah ouais, écoute, ça va. Toi, ça va aller encore mieux. Tu fais quoi dans la vie? Tu faisais quoi surtout en ce moment là en écoutant Skyrock?
2: Alors dans la vie, je suis ambulancière et okay. En écoutant Skyrock, j'étais en route pour aller voir mon copain jouer au foot.
0: Il est en quelle division?
2: C'est une petite division, il est en D2.
0: Il y a pas de petite division parce que moi je joue en division 0, donc D2 c'est très bien. Départementale 2. Et vous êtes où?
2: On habite à Éperon dans le Calvados.
0: Ok, du côté de Caen du coup, c'est ça?
2: C'est ça.
0: Axel, t'es une joueuse toi?
2: J'adore jouer.
0: Très bien. Est-ce que tu voudrais par exemple GTA 6, Axel?
2: Bah, j'adorerais, hein.
0: Écoute bien.
1: GTA 6 avec la PS5 Pro qui va avec.
0: Ah, tu seras, Axel, dans les premiers au monde à utiliser GTA 6. On va t'envoyer un code à la maison et le 19 novembre, il y aura une PS5 Pro qui va arriver avec chez toi et tu pourras jouer à GTA 6.
2: Oh oui, c'est incroyable.
0: C'est incroyable. Ça fait 13 ans qu'on attend le jeu. Axel, tu l'auras, tu le gagnes grâce à Skyrock.
2: Merci beaucoup, je suis trop contente.
0: Ah bah, moi aussi, je suis très content pour toi. Putain, ça déchire. Et surtout, c'est le meilleur jeu de tous les temps, hein, GTA 6.
2: Non, mais là, j'ai trop hâte.
0: Ça
2: j'ai
0: va
2: trop
0: être hâte. Exceptionnel. Tu t'es lassé un peu de GTA 5 ou pas?
2: Bah oui, carrément.
0: Carrément. Bon, ça fait 13 ans, on a eu le temps de se lasser. Bah là, GTA 6, ça va être une masterclass. Je t'envoie la PS5 évidemment pour bien jouer avec dessus.
2: J'ai oublié de poser tes congés là.
0: Axel, je te fais des bisous, profite bien. Le match est fini de ton mec ou pas?
2: Ouais, ça vient de se finir, il a gagné.
0: Ah, il a gagné. Il a marqué ou pas?
2: Non, il a pas marqué.
0: Bon, tu lui annonces que t'as gagné GTA 6 et la PS5 Pro sur Sky.
2: La pilule passera mieux.
0: Merci Axel, je te fais un bisou, je te dis à la prochaine. Et puis, bah, profite bien, 19 novembre, faut poser un jour de congé, hein.
2: Ouais, promis, je fais.
0: Bisous Axel, à la prochaine.
2: Merci, salut.
0: Et vous avez compris, hein, comme Axel, vous envoyez 13 par SMS au 7-20-20, GTA 6, la PS5 Pro et 13 000 euros aussi dans le morning de Difool. 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

0: Voici Ronisia sur Skyrock avec Meryl et Shai. On écoute la Cuenta.
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la France. Il a fait 3 dates là cette semaine. Depuis jeudi soir, il était à Lille, aux Zéniths. Il va arriver bientôt à Poitiers. Il passera à Nantes aussi, à Reims, à Rouen, à Brest, à Tours, à Caen, à Toulouse. Les infos pour aller voir Polak près de chez vous, c'est sur skyrock.fm pour l'écouter. Ça se passe ici, évidemment, sur Skyrock, tout comme Bad Bunny. Voici une web-ayole. Il y a Vakra et la rafleuse juste après, le morceau le plus écouté en France.

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petite ambiance sympa, c'est dimanche après-midi. Bienvenue sur Skyrock, on est premier sur le rap, ça bouge pas. J'avais envie d'écouter un morceau de Gims cet après-midi, j'ai eu le choix. Il y avait Touché, il y avait Piano, Air Force Blanche, il y avait Parisienne, il y avait Ciel, il y avait Nino aussi. Du coup, je me suis dit, je passe Nino. Petit souvenir de Gims cet après-midi pour s'ambiance.

Baby Wow, le nouveau son de Karol G sur Skyrock. Nous sommes dimanche aujourd'hui, le 11 octobre 2026. Et c'est vrai que ça y est, c'est officiel, c'est l'automne. C'est-à-dire que les températures ont bien baissé cette semaine. Je me suis dit, on va se remettre dans l'ambiance de l'été avec Mauvais Joe maintenant. Voici Wagyu, Mauvais Joe à écouter sur Skyrock. Là, on retourne en vacances. Là, c'est parfait. Mauvais Joe sur Sky, Ariana Grande juste après.

premier sur le rap, et vous le savez, c'est l'événement sur Skyrock. 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
0: Poubelle la vie. On embrasse ta chérie, bisous à Fatih, elle nous écoute. Pourquoi? Parce qu'elle remplit des poubelles de couches.
2: Ouais, à chaque fois elle me dit de sortir les poubelles, j'en peux plus.
1: T'en peux plus les poubelles.
0: Poubelle la vie, c'est vrai, c'est pas mal. Allez, on se dit tout, les conneries qu'on a fait quand on était enfant. Damien, c'est quoi toi?
3: Quand j'étais petit, à 14 juillet, j'ai mis le feu à un champ.
1: Ah.
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7: Ça va et toi, Maxime?
2: Bah écoute, super. 3800 balles en poche avec 1 € de parié. 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Comment t'as fait pour deviner ça? 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
10: On va parler de rap et de rap français maintenant sur Skyrock. Les Snipers, Aketo et Tunisiano qui seront en concert le jeudi 22 octobre prochain. Ça sera à partir de 20h sur la scène de la Condition Publique de Roubaix. Le prix des places est à 32 euros. Les réserves

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Ben PLG avec Histoire sans fin sur Skyrock et tous les matins vous écoutez le morning de Difool et vous dites bah vive la monnaie, il y a 1 500 € à gagner. Difool vous appelle, il vous demande quelle est votre radio préférée. Vous répondez Skyrock, c'est 1 500 € pour vous, vive la monnaie. C'est aussi ce que disent Gims et Mauvais Joe. Les voici tous les deux sur Skyrock et vous.

du 7-7, JJ et Dinaz, qu'on va l'écouter sur Skyrock. Et tiens, Tiercolade vient de sortir son tout nouvel album, W.M. Dans les invités du projet, il y a Théodora. Tiercolade et Théodora, deux phénomènes sur le même morceau. Évidemment que c'est une masterclass. On écoute une grosse nouveauté Skyrock, c'est La Nocturne. Il y aura Rolesia après, et Culture aussi, avec Melly Mello sur Skyrock.

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0: écoutera aussi juste avant 16h avec Loser. On est sur Skyrock, passez un bon dimanche, un bon week-end, une bonne après-midi, c'est Tim.
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La fin du mois de juillet, elle est de retour, Ariana Grande, ça fait plaisir. Le grand retour d'Ariana Grande, c'est à découvrir évidemment sur Skyrock, soyez les bienvenus. C'est dimanche, on profite du week-end, en détente, on est sur Sky avec Mal.

0: 17h15, c'est Tim avec vous. C'est donc Mauvais Joe, Tame Impala et puis Leto aussi qu'on va retrouver sur Skyrock.
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C'est Skyrock, qui est une très grosse année pour 2027 qui se prépare pour Niska. Il sera trois fois au Stade de France, c'est exceptionnel. On va filer dans le 9-3 justement au Stade de France. Puisqu'avant d'écouter Niska, voici Cherry Pie, il vient de là-bas, du 93. Nouveauté Skyrock, Cherry Pie.

sur Skyrock, premier artiste, premier rappeur. Pour ses deux premiers concerts, il a rempli deux Accor Arena de Bercy à Paris. C'était juste une folie. Des concerts évidemment avec Skyrock. On va l'écouter Boost, c'était Kotalaos pour la suite du son. On se fait un 100% féminin là sur Skyrock. Voici Aya Nakamura maintenant avec la pétasse. Et juste après, je vous ai réservé une nouveauté Skyrock. Chronisia, Meryl et Shai. Le morceau s'appelle Quenta.

La Quinta sur Skyrock Ronisia avec Meryl et Chat, et qu'on l'écoutait en nouveauté, grosse nouveauté là, en ce dimanche après-midi. C'est Skyrock, c'est Team avec vous. 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

0: 2020. Je vous souhaite bonne chance, vraiment. Je croise les doigts pour vous. Et puis on écoute Tiakola avec Mélo Décalé. Il y aura aussi Bad Bunny, tiens, juste avant 18h pour attaquer ce dimanche soir ensemble.
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0: Skyrock Classics tous les dimanches avec Usher. Usher avec You Remind Me. Ça fait plaisir. C'était d'ailleurs pas du tout You Remind Me, c'était You Got It Bad sur Skyrock. Usher adore les sons qui commencent en U. On a du très bon son à écouter tous ensemble toute la soirée. Les plus grands classiques de Skyrock avec les bons noms, hein, si possible, évidemment. Walk This Way, c'est Run DMC, c'est ça. On écoute ça dans un instant. Doc Gynéco, Nirvana, X Factor, Lauryn Hill. Lauryn Hill qui a fait un concert le 2 septembre. C'était avec Skyrock, évidemment, à l'Accor Arena. Et vous pouvez nous appeler pour 3 Marseille. Avec Winamax, je vous passe 100 euros. Faites le pari que vous voulez. C'est au 01 53 40 30 20. Bonne chance.
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C'est Skyrock avec Lauryn Hill, X Factor, c'est ce qu'on écoutait à l'instant sur Sky. Il y a des classiques énormes pendant toute la soirée là, pendant 18h-20h chaque dimanche, Skyrock Classics. Booba, Kaina, Samet dans un instant, c'est Destiné, Naughty by Nature, Holiday. Et tout de suite, les Snipers, les trois rappeurs du 95, du côté de Deuil Labar et son originaire, Aketo, Tunisiano et Blaco, du Rire aux Larmes. Et c'est Skyrock, premier sur le rap.

0: mix avec les plus grandes légendes rap R&B de Skyrock. C'était Naughty by Nature et Holiday. Dans un instant, j'avais promis tout à l'heure Booba et Kaïna Samed pour Destiné. Ils arrivent très vite et puis juste avant, on joue ensemble.
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0: Eh ben vas-y, c'est validé comme pari, Baptiste, à bientôt et puis merci d'écouter Skyrock.
2: Et bien merci à vous, bonne soirée.
0: Salut champion, à bientôt.
2: Ciao.
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0: Eh ouais, tu peux pas contrôler. Skyrock premier sur le rap avec Booba qui arrive dans un instant avec Kaïna Samet. Booba Destiné, puis demain matin, voulez vous lever en pleine forme? Le bon réflexe, le morning de Default entre 6h et 9h30.
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0: les soirs avec Fred sur Skyrock. À suivre sur les réseaux et en vidéo live sur l'appli Skyrock. 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
4: On va parler de rap et de rap français maintenant sur Skyrock. Les Snipers, Aketo et Tunisiano qui seront en concert le jeudi 22 octobre prochain. Ça sera à partir de 20h sur la scène de la condition publique de Roubaix. Le prix des places est à 32 euros. Les résas dans tous vos points habituels.

0: C'est Skyrock, premier sur le rap avec un extrait de l'excellent album de Booba. C'est mon préféré en tout cas, Westside. On écoutait Pitbull Booba sur Sky.
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0: Dans une minute tout pile, il sera à 20h, l'heure d'en trouver le hit US avec Corentin en face de moi. Il est prêt avec les Américains.
2: Eh oui Maxime, 20h, 21h, le rendez-vous chaque dimanche 1h. On se pose pour découvrir tous les morceaux urbains les plus écoutés au States, si vous êtes à New York, si vous êtes à Los Angeles, si vous écoutez Skyrock partout aux États-Unis. 1h pour découvrir donc les morceaux les plus écoutés au States. Toi tu reviens dimanche prochain pour Skyrock Classics, on sera là.
0: Et évidemment qu'on sera là.
2: Bonne entre 18h et 20h. Salut Maxime,
0: salut,
2: merci.
0: Salut.
2: Ciao.
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2: On redémarre avec le récap. Karol G. Elle était number one la semaine dernière. Deux sons classés numéro 2, c'était lui. C'était Tame Impala. C'est même eux. C'est un groupe, ils sont plusieurs. Tame Impala avec Loser. Et le son classé 3ème du Hit US la semaine dernière, c'est Mac Miller. On démarre le récap avec Cinderella sur Skyrock et juste après, et ben on découvre le nouveau classement de cette semaine.
4: Non.

C'est Skyrock tous les dimanches soirs entre 20h et 21h, le 8 US avec le récap des morceaux urbains le plus écouté aux États-Unis avec Carole J. Comme vous l'écoutez, c'était la Colombie sur Skyrock avec Baby Wow sur Sky pour conclure le récap du 8 US de la semaine dernière. Va-t-elle encore une fois rester number one pour une nouvelle semaine? Et bonsoir à tout ça juste avant 21h, juste avant l'arrivée d'E-Fool sur Sky. D'ici là, et ben c'est l'heure de découvrir le nouveau classement du 8 US de cette semaine. Avec la 12e place, Michael Jackson, on écoute Chicago. 11e, Bad Bunny et Lil Baby, 10e sur Sky. Voilà le programme pour démarrer le 8 US.

entre 20h et 21h. Juste avant D-Fool, juste avant la spéciale à 21h, une heure pour découvrir les morceaux urbains les plus écoutés aux States. Le 8 US avec Lil Baby sur Skyrock, c'était Deep Fresh classé 10e. On continue le classement, Don Toliver 9e, Pink Panthers 8e et Billie Jean, Michael Jackson 7e sur Skyrock. C'est la suite du 8 US et 21h comme tous les dimanches. On est là pour continuer le week-end avec la spéciale de D-Fool.

On est sur Skyrock tous les dimanches soirs, 20h à 21h, juste avant la spéciale de Difool. On se fait une heure avec tous les morceaux urbains les plus écoutés aux États-Unis. C'est lui, US, avec Michael Jackson. Billie Jean qui est revenu en force dans le classement, qui est ses 7e. Aussi Ariana Grande qui a sorti un nouvel album pendant l'été, qui a tout cartonné dans le monde entier. Elle nous attend aussi au ciné avec un film qui arrivera au mois de novembre, dans quelques jours, là, dans quelques semaines. On écoute Ariana Grande 6e, Drake 5e, et Tame Impala classé 4e avec Loser sur Skyrock. C'est la suite du US. Bonne soirée tout le monde.

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2: On va parler rap et rap français maintenant sur Skyrock avec le grand retour de Seth Gecko, Seth Gex, qui sera en concert le jeudi 15 octobre prochain à partir de 20h sur la scène du Flow à Lille, le centre euro-régional des cultures urbaines de Lille. 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

0: Skyrock tous les dimanches soirs entre 20h et 21h, le HUS avec le récap des morceaux urbains les plus écoutés aux États-Unis. Troisième place, voici Mac Miller.
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0: Mais c'est facile de dire, oui, après c'est toi et ta conscience.
1: Mais on te juge pas, on te donne des conseils.
2: Non, je sais bien.
0: C'est juste pour le côté santé, là, tu te mets en danger pour rien.
2: Si je dois, oui, dire quelque chose, oui, effectivement, c'est pas des trucs à faire. Pas du tout.
1: Pense à ta vie.
2: Pas du tout, ouais. Mais oui.
0: Non, mais en plus, t'as des gamins, tu vois, si t'arrives.
2: Ouais.
0: Déjà ta situation elle est pas facile. Si tu peux éviter de te remettre une merde par dessus.
3: Ouais, une maladie.
2: Ouais, je suis pas un exemple du tout. Hein.
3: Mais comme vous avez dit,
2: on se dit tout, donc je vous dis ce que j'ai fait. Voilà.
3: T'es pas un exemple. Personne n'est des exemples. On a tous notre vie à nous et puis tous nos travers à nous.
1: Mais Juliette
3: et nos problèmes à nous. Alors attendez, il y a Zina et Juliette qui sont en ligne. Vous êtes là les filles?
2: Oui.
3: Salut, ça c'est Juliette. Et salut Zina.
2: Salut Juliette, salut Zina.
4: Salut.
3: Salut à toutes les deux.
0: Salut les filles.
3: Alors, vous appeliez en plus pour agir par rapport à Léonie, mais on ne savait pas que Léonie, t'étais allée jusqu'au bout. T'as pas suivi nos conseils, Léonie. Hein. T'aurais dû. Hein.
2: Non.
3: Tu nous appelles pour.
2: Non, mais en même temps, quand vous me parliez, il était déjà en route.
3: Ouais, je sais bien, mais on avait trouvé des moyens pour lui.
2: Et j'ai pas senti le danger.
0: Dans tout le truc. Voilà, le mec il est venu, on va dire que ça c'est bon.
3: Ça aurait pu se passer plus mal.
0: Ouais. Oui, voilà, le mec il t'a.
2: Ça s'est passé comme c'était prévu.
0: Il t'a pas agressé, voilà. C'était pas.
2: Non, pas du tout.
0: Mais c'était quoi? C'était quel genre de type d'ailleurs?
3: Oui, c'était quoi? Il était comment le mec?
2: Justement, un gros nounours, 35 ans, je crois que je dois être sa deuxième relation. Et je lui ai dit, mais pourquoi tu m'as proposé ça? Il m'a dit, je sais pas, j'ai tenté le tout pour le tout et ça. Mais vrai. Je veux pas me vendre, mais j'en ai connu quelques mecs, quoi. Et je sais, il y a un truc qui se sent si tu te sens pas à l'aise. Et là, vraiment, je l'ai senti comme un. Il me regardait comme si j'étais un.
0: Mais ça a duré longtemps.
2: Non, 45 minutes.
0: Mais lui, la pénétration, il a tenu longtemps ou il était.
2: Il a tenu que. 10 minutes, 15 minutes, enfin.
5: Ouais, quand même, pour un mec qui baisse jamais.
0: Bah, surtout sans capote,
3: ouais.
2: Bah, il a payé 300 balles, il manquerait plus qu'il ça finisse.
1: Ouais, peut-être qu'il s'était branlé avant.
0: Après, il y en a, tu sais, des fois, ils n'arrivent pas à se tenir.
2: C'était cool. Je suis pas allée comme.
0: Non, mais à la limite, tant mieux que tu ne sois pas tombé sur un dingo.
3: Oui.
2: Ouais, non. Vraiment, j'ai senti. Comme il sortait de chez ses parents, 35 ans, et il s'est jamais marié, il a jamais. Voilà.
0: Après, la bite, c'est pas le moine. Hein, quoi.
2: Bon. Oui,
0: oui,
5: d'accord.
0: Oui, le mec, il peut être très gentil.
2: Vraiment, c'était pas le cas. Quand ça a été fini, il a pas insisté, il m'a dit bon, je vais partir.
0: Quand tu regardes les émissions de faits divers, tous les serial killers,
2: je suis au premier taquet là-dessus.
0: Regarde, les serial killers, quand ils interrogent leurs voisins et compagnie, ils disent tous, ouais, le mec il était super sympa, il rendait des services, il était.
1: Et t'en as plein aussi qui parlent, tu sais.
2: Qui gueulait, celle de Dahmer qui gueulait, ça pue le mort. Dahmer, c'était une Renoir, c'était aux États-Unis, et elle criait la voisine que chez Dahmer ça puait. Le cadavre, mais comme c'était une Renoir, personne ne l'écoutait. Et l'autre, il y avait déjà un cadavre chez lui, quoi.
3: En tout cas, c'est pas écrit sur la tête des gens. C'est comme les maladies, hein, on disait il y a un instant. Zina, tu voulais dire quoi par rapport à l'histoire de Léonie ou à Léonie directement?
5: En fait, moi, je l'ai vécu ce truc-là parce que j'ai fini une relation de 14 ans avec le père de mes gosses. Je me suis retrouvée toute seule avec mes trois gosses. Donc, obligatoirement, j'ai traîné un peu sur les réseaux, j'ai commencé à parler avec un ou deux mecs, dont un en particulier qui m'a bien fait confier à lui. Et puis, quand tu l'as su, j'étais seule avec mes gamins, que j'étais en galère parce que j'avais pas encore de taf, j'étais en stage, bref. Et il m'a proposé pareil, il m'a dit je suis un peu en chien, je te propose 400 balles si tu me fais la totale, quoi. Et moi à l'époque, toute seule avec trois gosses, j'étais perdue. Je lui ai dit ok. Et le gars, je lui ai donné mon adresse. Donc à l'époque, j'étais dans le 70, il habitait dans un bled après Vesoul. Enfin bref, ça faisait 50 bornes de chez moi. Il est venu. Mes gosses étaient à la maison, les trois gosses dormaient. Et quand je suis sortie, j'ai vu que déjà, c'était pas le même mec que sur les photos.
3: Ça peut arriver aussi à des garçons qui ont des rendez-vous aussi.
5: Il avait pas le même âge, disons. Il m'avait envoyé des photos de lui, il en avait 35 sur les photos, puis en vrai, il en avait 55-60, quoi.
3: Ils prennent des photos d'il y a 20 ans.
1: C'est ça.
3: J'ai 35 ans. Oui, mais sur la photo.
5: C'est ça, déjà. Et moi, j'étais déjà pas rassurée du tout. J'avais un peu peur, quoi.
1: Normal.
5: J'étais pas

0: bien. J'étais vraiment pas bien. Et quand je l'ai vu arriver, ben, je me suis dit merde, je fais quoi? Surtout quand j'ai vu sa tête, il m'a fait peur. Franchement, sincèrement, il me faisait peur. Ouais, il avait l'air d'un gros nounours aussi, mais un gros nounours un peu pressé de passer à l'action, quoi.
1: Allez, j'ai envie de baiser, moi. Absolument.
0: Ouais, voilà, c'est
1: ça. Absolument, je suis venu, c'est pas pour enfiler des perles.
2: C'est Patrick.
1: Absolument, et t'as chaté comment?
0: Oui, absolument, tout à fait.
3: C'est pas super rassurant.
4: Absolument, oui.
3: C'est rigolo à la radio, Patrick, mais bon.
0: Faut faire gaffe. Et on a commencé à discuter et là il me dit bah écoute j'ai dit bah écoute on va pas rentrer à la maison je pense parce que j'ai un gamin qui est malade, il a vomi il y a une demi-heure parce que j'ai commencé à avoir peur en fait, je me suis dit je fais rentrer ce mec chez moi avec mes trois gamins, j'avais vu sa tête, j'avais peur. Donc j'ai commencé à discuter avec lui jouer la maman inquiète, lui dire bah écoute on va pas pouvoir faire ça ce soir, je vais rentrer à la maison machin. Enfin il m'a tenu la jambe. Entre temps il me dit ouais mais tu sais moi je suis un mec qui aime ça, tu vas voir je vais te donner.
3: Le cauchemar. Tu le trouves moche mais en plus ce mec il est en train de t'expliquer je vais te baiser.
1: Moi je suis un baiseur moi.
0: Ouais mais bon ce que j'ai fait, j'ai réussi quand même à mettre fin à cette horreur, mais c'était pas fini, parce que sachant qu'il connaissait mon adresse et qu'il avait mon numéro de téléphone, le harcèlement a commencé.
5: Ah bah voilà, c'est ce qu'on disait tout à l'heure.
3: Oui, faut jamais donner les trucs personnels.
1: Le mec, c'est où t'habites.
3: Ouais, j'espère
1: que... regarde, d'ailleurs, les tympes...
3: J'espère qu'il va pas te faire chier, Léonie.
1: Les escortes, on a déjà eu plein de témoignages, elles prennent des Airbnb, jamais elles t'accueillent dans leur appart perso.
5: Ce qui est normal.
0: Ah mais grave, c'est normal.
1: Tu vois.
0: Ouais, surtout que j'avais deux petits, et puis j'en avais une qui était pas loin de l'adolescence, on va dire, elle avait 13 ans.
1: Ah ouais, t'es en train de niquer avec un vieux à côté, t'imagines.
3: Et au final, donc vous avez fait le truc?
0: Non. Au final, il m'a harcelé, il est venu chez moi, il venait chez moi le soir.
1: Tu sais que je suis chaud, j'ai envie de baiser, moi.
3: Comment tu t'es débarrassé?
0: J'ai déménagé.
3: Ah oui, t'as été obligé de déménager.
1: Ah oui, t'imagines.
3: J'espère que Léonie, le mec, il va pas te casser les couilles, enfin les couilles, t'en as pas, mais j'espère qu'il va pas te prendre la tête pendant, tu vois.
0: Non.
3: Attends.
5: Non, mais tu sais
1: pas. Méfie-toi. Hein.
3: Non, mais j'espère.
1: Non, mais imagine.
3: Bon, dans ce cas-là, t'appelles les keufs, puis voilà.
1: Non, mais imagine, même par rapport à tes voisins, le mec.
0: Tu peux pas.
3: Pourquoi?
0: Parce que t'es prostituée.
3: Comment tu fais
0: quand t'as des gamins qui t'es tout. Moi, je vous aussi, j'ai pensé.
3: Non, mais tu dis
0: que t'as peur qu'on te prenne tes gosses.
5: Non, mais tu peux dire.
3: Non, mais tu dis, j'ai dragué un mec sur les réseaux. Tu parles pas de l'histoire d'argent.
5: Voilà.
3: J'ai dragué un mec sur les réseaux, le mec, il me harcèle, et puis voilà, c'est géré. Après, le mec, il raconte ce qu'il veut.
0: Le problème, c'est quand il te harcèle, il te demande des messages.
1: Ouais, sur les messages, il y a marqué qu'il y a une transaction à 300 balles et tout.
5: Et puis, t'as pas son identité, tu vois.
3: C'est vrai que c'est pas simple, ouais. Et toi, Juliette?
0: Non, c'est pas simple. C'est pas simple. Enfin, moi, perso, voilà, j'étais coincée parce que je me suis dit que j'avais déjà des emmerdes avec le père, donc je me suis dit.
3: Ah, bah lui, il allait servir de ça,
1: oui.
3: Ah, bah oui, il sert de ça,
1: oui. Ah, bah oui.
3: Et toi, Juliette, tu voulais dire quoi par rapport à l'histoire de Léonie? Ou tu voulais dire quoi directement à Léonie?
6: Je suis désolée, je parle pas très fort parce que j'ai les gamins qui dorment à côté.
3: D'accord. Dis-nous tout.
6: Mais moi je suis je fais comme elle depuis quelques temps. Et par contre, moi je kiffe total.
3: Ah ouais?
6: Vraiment.
3: Mais tu kiffes quoi?
6: Ouais. Déjà à la base je suis libertine, donc c'est un univers que j'adore.
3: Oui.
6: Et j'ai voulu joindre l'utile à l'agréable. J'aime le cul, j'aime l'argent.
3: Et tu te fais plaisir. Voilà.
6: Et je me fais plaisir aussi.
3: Mais toi tu l'assumes. Moi je trouve ça très bien quand on l'assume.
6: Ouais, je l'assume.
3: Parce qu'on a senti chez Léonie, c'est que t'étais moyen chaude quand même, Léonie. Hein.
6: Mais après, j'ai envie de te dire qu'elle soit chaude ou pas, le problème n'est pas là. Comme tu l'as fait remarquer tout à l'heure, il y a eu certains problèmes de sécurité et moi j'ai mis en place certaines choses, certains filtres qui fait que je me protège complètement.
5: Ouais, parce que t'as
6: à chaque rendez-vous. Oui.
3: Ils ont quel âge ces enfants, Juliette?
6: Le même âge que ceux de Léonie.
3: 10 et 11.
1: Mais toi, tu le fais chez toi, non?
3: Non.
6: Jamais.
3: C'est ça la sécurité.
1: C'est la base du truc. Surtout avec les gosses qui dorment à côté, t'imagines, c'est glauque.
6: Non, mais c'est ça. Déjà, première chose que j'ai fait, je me suis rendue chez mon opérateur téléphonique, j'ai pris une carte à 2 euros et c'est le numéro de téléphone que je donne.
3: D'accord, c'est le numéro qui sert qu'à ça.
1: Voilà. C'est ton numéro professionnel, on peut dire,
3: c'est ça.
6: Voilà, c'est ça. Donc déjà, il y a pas de, on peut pas confondre. J'ai pas de risque de d'erreur. Ensuite, j'ai mis en place un truc quand j'ai des personnes qui me contactent, alors déjà, je sélectionne. Je n'accepte jamais n'importe qui juste pour le pognon. Ça, c'est un truc, je me refuse totalement de
3: donc
6: faire
3: le mec,
6: ça.
3: Quoi, il te plaise un minimum, c'est quoi?
6: Je demande la photo, déjà. Mmh. Ouais, je demande la photo. Je regarde déjà comment il parle. On échange des textos. Si je vois que c'est un gros lourdo, tu dégages. Voilà, c'est ça.
1: Oui, s'il se comporte comme un animal également, je pense.
3: Oui, absolument, voilà, oui. Baiser, baiser, voilà. T'imagines.
1: Baiser, moi, je suis un baiser, moi.
3: Tu parles de ce que vous allez faire niveau cul, tu lui demandes avant?
6: Alors non, moi je n'en parle pas parce que bon, on connaît la loi en France hein, déjà, donc moi je ne me vends pas, hein, je vends ma compagnie. Après, ce qu'on en fait, on est des adultes et ça nous appartient à nous.
5: Tu vois sur place quoi.
3: T'as des mecs qui t'ont donc tu fais une grosse sélection, mais t'as déjà été, je sais pas, t'es tombé sur des mecs qui étaient un peu chelous. Voire même très chelou, ou qui te proposait des trucs très très bizarres.
6: Alors oui, on m'a proposé des trucs vraiment vraiment vraiment relous et vraiment chelous.
3: Du genre,
6: un point qu'on n'imagine même pas. Du genre, j'ai un mec qui m'a proposé de le rejoindre, lui et sa meuf. Sauf que le problème, c'est que sa meuf, c'était sa mère, et que ça faisait 15 ans qu'ils étaient ensemble.
3: Ah, oh non, t'imagines, t'es traqué. Non, c'est pas possible, ça existe.
6: Ah, mais je te jure, c'est un des exemples, quoi. Ouais, non, mais il y a des trucs de dingue.
3: Je pense que c'est difficile de faire pire, là. Mais bon.
6: Oh, si, j'ai vu quelques demandes cato qui étaient assez hard aussi, quand même.
3: Oh, je suis même pas sûr que ce soit pire, le caca.
1: Ouais, c'est clair.
5: Parce que sa mère, je pense que c'est pire que
6: ça. Ouais, non, mais le coup de la mère, franchement.
3: Mais c'est sûr que c'était sa mère, ou alors il se faisait un fantasme dans sa tête, il sortait avec une femme plus âgée, il t'a raconté que c'était sa mère, parce que quand même.
6: Mais j'ai même pas cherché. Hein. Quand j'ai vu ça, j'ai bloqué, c'est bon, quoi.
3: C'est peut-être le mec qui s'inventait une histoire. J'espère que c'était ça, en fait, que c'était le mec qui s'inventait une histoire dans sa tête. Il sortait avec une meuf plus âgée, il dit ah oui, c'est maman.
5: J'espère aussi.
3: Ouais, parce que sinon.
6: Voilà, si c'est son délire, bah, qui s'amuse, mais bon, c'est sans moi, quoi. Non, mais par contre, j'ai mis en place un deuxième filtre hyper important, et que ça, si elle veut continuer à le faire, il faudrait qu'elle puisse le faire aussi. C'est après que tu as fait la sélection, aussi bien par message que par photo, fais une sélection physique. C'est-à-dire que moi déjà, je ne me déplace jamais sans acompte, parce que les faux plans, il y en a un milliard. Donc ce que je propose.
1: Ah, toi, tu te déplaces?
6: Oui, parce que je fais pas ça chez moi.
5: Avec un
1: non, mais tu pourrais avoir, tu sais, genre, comme je disais,
3: pour Airbnb.
1: Quoi, au frais du mec, tu vois.
6: Oui, il faut bien y aller là-bas. Je pars de chez moi pour y aller. Donc
3: oui, mais tu vois, d'accord. Okay.
5: Ouais, là, d'accord, si le mec il te plante.
1: Non, mais tu vas pas. Genre, tu vas jamais. Non, si je veux.
3: Tu vas jamais chez le mec.
1: Ouais,
3: quoi.
1: Tu vas pas chez le mec.
6: Ah, si.
3: C'est dangereux, ça, non?
5: Ah ouais?
1: T'as pas
6: non,
1: peur?
6: Justement. Non, mais justement, parce que je vous explique le deuxième filtre que j'ai mis en place. Pour le paiement de la compte, je propose systématiquement qu'on se rencontre autour d'un café.
3: T'as une pré-rencontre, etc. Et t'as combien de clients par mois, par...
6: Alors, non, j'ai commencé il y a vraiment pas longtemps. Hein. Ça fait 3-4 semaines maximum.
3: Ah, donc, oui, c'est tout frais.
5: Ouais,
6: c'est tout frais.
3: Et t'en as eu combien?
6: Là, en 3-4 semaines, j'ai dû en avoir une dizaine.
3: Et t'as du plaisir quand tu fais l'amour avec eux? Parce que au début, t'as démarré en disant je vais aller allier l'utile à l'agréable. Est-ce que c'est vraiment agréable à chaque fois?
6: Alors, oui et non, parce que...
1: L'agréable, c'est l'oseille, non?
5: Bah, tu prends forcément...
3: Non, c'est l'utile, l'agréable.
5: Ouais, mais... pour avoir un orgasme...
1: Bah, pour moi, l'agréable, c'est de prendre de l'oseille, quoi.
3: Ouais.
6: Ah ouais, c'est clair que l'oseille n'est pas négligeable.
1: Parce que, sexuellement parlant, avec les mecs, tu provoques un plaisir, si?
6: Alors, eux, oui.
1: Oui, mais toi,
3: oui.
1: Toi, c'est mécanique.
5: C'est ça la question de Diffoul.
6: Non, parce que en fait, je propose un truc vraiment complètement différent. Moi, je propose pas du cul, clairement. Et moi, ce que je propose,
3: ça se finit quand même par le cul. Tu peux tourner le truc dans tous les sens.
6: Non,
1: mais toi, tu proposes quoi alors?
3: Il va pas te payer 300 balles pour boire un café.
6: Alors, non, mais justement, je propose de la tendresse, de l'affection, des câlins, de la douceur.
1: Mais c'est quoi, genre?
3: Oui, mais tu baises avec quand même, non?
1: Tu leur fais des papouilles?
6: Non, pas forcément.
1: Ils cherchent quoi?
3: Oui, pas forcément, mais il y a des fois, ouais.
6: Mais la plupart de mes clients, justement, c'est des personnes qui sont déjà en couple avec quelqu'un qu'ils aiment, mais il y a un problème quelque part qui fait qu'il leur manque quelque chose. Et
5: ils ont besoin de câlins, donc tu fais un peu la psy, quoi.
6: Voilà, c'est ça. Donc il y en a, bien sûr, il y en a avec qui je couche, c'est clair.
2: Tu es un médecin là.
1: Non mais
5: tu vois un peu la psy.
1: Non mais les sans être méchant, les mecs, c'est des paumés total.
2: Ah ouais, c'est clair, payé pour ça.
1: Ah mais sérieux. Non, parce qu'à la limite, je vais voir une pute, je la ken, tu vois. Aller voir une pute pour qu'elle me fasse des, j'allais dire, des chatouilles dans les cheveux. Bah, j'en ai pas en plus.
3: Toi, t'as pas de cheveux. Non, mais tu vois, elle peut te caresser les dents.
1: Non, mais pour qu'elle me fasse des papouilles, tu vois.
5: Non, mais t'imagines, c'est terrible. Les mecs, ou les meufs d'ailleurs, ont besoin d'aller voir quelqu'un pour avoir un petit peu de tendresse. C'est...
1: Non, mais moi, pour moi, c'est.
0: C'est clair.
1: Non, mais ils sont un peu paumés, non?
0: Non, pas forcément, pas forcément. Il y en a qui ont vraiment des histoires difficiles et qui ont besoin de ça pour pouvoir continuer à tenir dans cette histoire.
5: Ah ouais? Et tu te fais payer combien de l'heure, par exemple?
0: 250.
1: Okay. 250?
3: Et tu te fais combien?
1: Le mec qui paye 250 balles pour se faire des chatouilles. Ah, le mec, ouais. Ah, mais tant mieux pour toi, hein. Écoute, t'as une très belle affaire, mais le mec, pour moi, c'est le total
3: problème. Romano, tu te ferais payer 250 balles pour faire des chatouilles.
1: Ah, ça dépend à qui.
3: Cédric, par exemple, il a besoin d'affection.
1: Non, mais non, lui, Cédric, je sais que c'est pas des chatouilles qu'il
3: veut. Ce qu'il veut.
1: Lui, c'est.
2: C'est des fessées que je vais te mettre, tu vois.
1: Il veut des fessées.
2: Tu vas me chatouiller, tu vas rien faire.
1: Ah, ça y est, il est en train de
3: faire. C'est des fessées.
2: C'est toi, tu vas te manger des fessées.
5: Non, mais je suis désolé, mais Juliette, elle dit, ils reviennent. Donc, forcément, il y a des mecs qui ont besoin de ça.
1: Non mais, non mais après j'ai le droit de.
3: Non mais on dit souvent que les prostituées elles ont un rôle social. Hein.
1: Ah oui non mais bien sûr. Bah non, oui, mais oui. Pour moi c'est voilà quoi. Mais c'est pas méchant hein, quand je dis mais pour moi les mecs il y en a c'est un peu dépaumé tu
3: vois. Ouais, écoute.
1: Mais à la limite tant mieux t'as un rôle social tu vois si c'est pour éviter que ces mecs-là deviennent des bombes à retardement et fassent des dingueries vaut mieux qu'ils viennent se faire papouiller à 250 balles.
5: Bon, en tout cas quand tu baisses tu mets toujours des capotes rassure-moi.
0: Ah oui, non mais oui.
5: Voilà, parce que bon, ça c'est le problème moi pour.
0: Il y a ça et puis il y a aussi quand j'arrive c'est douche obligatoire.
1: Il y en a qui puent des fois. Parce que le mec est paumé, il est une boule puante.
0: Non, jamais eu ça.
3: Bon, Léonie, ouais, donc j'espère que t'as. En tout cas, t'as eu le témoignage de Zina. Merci Zina, merci Juliette, merci les filles en tout cas.
0: De rien l'équipe, merci à vous.
3: Ben merci. Équipe départ, on t'envoie. T'es dans le 25, Zina, c'est ça.
0: Ouais, c'est ça.
3: On t'envoie ton t-shirt Skyrock. Même chose pour toi, Juliette.
0: Ah, je veux le mug.
3: Du Sud. Allez, on va t'envoyer le mug du morning. Il est beau, le mug du morning.
0: Ah,
3: pour toi.
0: Merci.
3: On t'envoie ton mug du morning. Et
0: puis, je peux faire une dédicace du full, s'il te plaît.
3: Vas-y, Zina.
0: Bon, je fais une grosse dédicace à l'Uni. Je fais des gros bisous.
3: Eh ben, nous, on te fait de gros bisous aussi. Bisous, Zina.
0: Merci, salut à toi. L'équipe.
3: Merci Juliette du témoignage en tout cas. Merci, ouais, merci à toi. Merci. Et prends soin de toi, fais attention à toi. Et puis il faut jamais que tes enfants l'apprennent. Hein, parce qu'il y a plein de messages là-dessus.
5: Mais fais attention.
3: Personne n'est au courant, il n'y a que nous.
0: Non, il y a 2-3 personnes au courant. Mais
3: fais attention parce que tu sais, ça va vite. Bisous Juliette.
1: Et juste un truc, c'est la moyenne d'âge, c'est quoi? C'est vraiment tout âge ou c'est.
0: Ça va de 30 à 60. 60-70.
3: Ah oui, quand même.
5: Ah ouais.
2: Et t'as Jacken avec les 60-70?
0: Bah, l'avantage, c'est qu'en fait, ils ont beaucoup de mal.
5: Est-ce que t'as vu des bites?
1: Non, mais t'as pas peur qu'ils meurent?
3: T'as pas peur qu'ils meurent?
1: Ah non, mais c'est pas. Si, le mec, il a 70 piges.
2: C'est même pas
1: ça, fait 20 ans, ça fait 20 ans qu'il a pas Ken. Tu sais pas, il est un peu cardiaque.
5: Non,
1: il
5: jamais.
1: Il claque dans les. Bon, c'est une belle mort pour lui, mais pour toi, bon.
5: Oui, et ma dernière question, est-ce que t'as vu des bites horribles? Des trucs, mais.
0: Non.
5: Ah non.
1: Ah, dis pas mon blaze.
3: Non. pas encore, en tout cas.
5: C'est déjà pas mal.
3: Bon, Léonie, en tout cas, le truc sur lequel t'as merdé, c'est. Le truc sur lequel t'as merdé, c'est les capotes, Léonie.
5: Ah,
3: donc,
5: On va faire des tests demain.
3: Ouais, fais gaffe à toi quand même. Ah, ouais. On aimerait te garder en forme, Léonie.
0: Non, on va me garder en forme, mais en tout cas, c'est pas un truc que je referai.
3: Non, mais on sent que t'es pas très bien après ça. Après, c'est fait, Léonie, c'est rien de regretter.
0: Voilà.
3: Au final, ça s'est pas si mal passé que ça. Le mec, c'était pas tordu, c'était pas.
0: Ouais, c'est ça. C'était
3: voilà, pas donc tordu, c'est passé. Maintenant, c'est comme ça, c'est fait.
5: Je pense que je vais vous mettre en contact avec Juliette, à mon avis. Vous avez des trucs à vous raconter.
3: Ouais, Zina aussi.
0: Pas de soucis.
3: Merci les filles, en tout cas.
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2: Et j'adore quand on se promène dans le temps le dimanche dans la spéciale de Difool. 3-4 jours après, Léonie a rappelé, voilà, après avoir pris un petit peu de recul. Voilà, vous allez retrouver la suite, l'épilogue de la story de Léonie. Ce sera en toute fin de spéciale. D'ici là, il va se passer plein de choses. La spéciale avec le clash de la drague, bien évidemment, en préparation. On va confronter les meilleurs clashs de Cédric contre les meilleurs clashs de Romano. Mais tout de suite, vous allez retrouver Inès. Inès, elle a eu une galère dans les transports en commun. Elle vous raconte tout maintenant dans la spéciale de Difool.
1: Salut Inès.
3: vous avez un truc à dire, profitez-en. Bonsoir Inès.
6: Bah, merci en tout cas de tourner le sujet à la rigolade. Ça permet
3: de dédramatiser un peu.
6: De dédramatiser, parce que c'est un vrai, vrai sujet de société.
3: Qu'est-ce qui t'est arrivé à toi, Inès?
6: Ah bah écoute, moi j'ai été agressée plusieurs fois dans les transports. Les deux dernières fois, les fois les plus récentes, c'était en décembre 2022 et en janvier 2023 dans le RER. La première fois, la rame d'Ifoul était bondée.
3: Ouais.
6: Heure de pointe, le matin, les gens allaient travailler.
3: Mais là, limite, t'es plutôt tranquille quand t'es...
6: Tu dis que t'es tranquille, mais en fait, tu ne l'es pas parce que ouais, j'étais, tu sais, les places de Troyes.
2: Ah, il sait pas. Il prend pas le métro.
3: Dans le RER.
1: Quoi, les places de Troyes face à face, là, en bout de wagon?
6: Ouais, mais ouais, le mec, en fait, il était derrière moi. Et en fait, tu sais, je me suis tournée vers le... On était dans Paris, en fait, entre Gare de Lyon et Châtelet, quand on était sous les tunnels. Je me suis tournée vers, tu sais, la vitre pour me recoiffer. Et en fait, il s'est mis derrière moi. Il a commencé à me susurrer des mots. Ah, t'es trop belle. Mais tu sais, vraiment, des trucs de pervers, mais pas vulgaires, tu vois. Oh là là, comment t'es trop belle. Et en fait, je le calcule pas. Donc moi, je continue mon truc. Et en fait, il se lève.
3: Non, tu l'as pas répondu. T'as rien dit. T'as fait comme si tu l'entendais pas.
6: Non, je l'ai pas répondu. Et en fait, il se lève. Il fait le tour. Et il vient se mettre à côté de moi.
3: Ouais.
6: Parce que moi j'étais de profil, en fait il se met, donc du coup il était derrière moi.
3: Ouais.
6: Et en fait il pose ses mains sur mes seins.
3: Hein? Il pose ses mains sur tes seins.
6: Ouais, mais devant tout le monde. Donc je le repousse. Et en fait il allait descendre, on était arrivé à Châtelet. Et je sais plus ce que je lui ai dit. Dégage, ou j'ai dit quelque chose, mais tu sais ce qu'il m'a dit?
5: Ouais, sous le choc, t'as.
1: Il a dit quoi, ouais?
6: Il m'a dit, t'as qu'à pas être belle.
2: Ah bah oui.
6: Et il est parti en ricanant. Et je me souviens qu'il y avait trois mecs.
3: Il avait quel âge, ce mec?
6: C'était pas un jeune. Franchement, il avait entre 45 et 50 ans.
3: T'imagines le mec dans quel état il
5: allait?
6: C'était
5: après,
6: un mec qui allait.
3: Tu veux dire, t'es jeune, c'est pas
1: ouais, c'est pareil.
3: Ça se fait pas non plus.
6: Non, oui. En fait, il y a pas d'âge, en fait.
3: Mais 40.
6: Les harceleurs, ils peuvent. Et moi, je trouve même qu'on se fait plus harceler par des gens de plus de 40 ans.
3: Que par des jeunes.
6: Par des jeunes. Ouais, non, les jeunes, ils sont pas. Et je me souviens qu'il y avait trois mecs.
3: Mais lui, c'est pire que du harcèlement, c'est une agression et t'as touché les seins.
6: Ah, mais là,
3: c'est
6: ça. Oui, là, on te touche. Et en fait, je me souviens qu'il y
3: avait
6: trois mecs.
3: Parce qu'à la limite, au début, le mec, il dit, t'es trop belle, machin. Bon, c'est pas super, super rassurant. Et le mec, il est pas super.
6: Ouais, mais là, il vient, il touche.
3: Mais bon, le mec, il touche les seins, là, oui.
5: En plus, il l'a susurré dans l'oreille, tu vois. Déjà, il se rapproche. Tu te dis que le mec, il a un problème.
6: Il se rapproche, mais sans gêne. Et je me souviens qu'il y avait trois mecs assis.
3: T'as dit qu'il s'est blindé, ouais, dedans, alors. Les gens, ils ont dit quoi?
6: Ah, c'était blindé. Ah, mais les gens, ils sont un peu nifoules. Il y a personne qui intervient.
5: Non, mais t'aurais dû gueuler, ne me touche pas, espèce de. Enfin, tu vois. Mais bon, après, t'es choqué, donc.
3: Ouais, mais t'as gueulé un truc, tu nous as dit, ouais.
6: Ouais, mais il allait descendre, tu vois. Il a fait ça juste avant de descendre. Donc, on était arrivé à Châtelet. Et il est parti comme ça, avec un sourire de pervers sur le visage. Et rien, tu vois. Quand je suis arrivée au travail, on m'a dit, écoute, va porter plainte, c'est une agression sexuelle. J'ai dit, bah, en fait, ça ne sert strictement à rien. Et je sais pas si vous voyez.
3: Il y a des caméras, non, dans les.
1: Ouais, partout.
6: Pas dans les rames.
1: Non, il y a une brigade spéciale aussi.
2: Ouais.
1: À Paris, ouais. La ferroviaire.
5: Ah, mais sur les quais, tout ça, tu vois, si t'avais appelé le truc, au moins tu le signales et ça sert à rien. Si, ça sert au fait de, je sais pas, peut-être l'emprisonner. Enfin, je vois, c'est foutrement rien. Mais
1: ouais,
5: au moins
1: après,
5: pour des femmes
1: cherche,
5: derrière. Oui, c'est ça.
1: Ouais, tu vois.
5: Mais t'as les brigades. Tout de suite.
2: T'as les brigades qui bossent avec la RATP là, qui sont dédiées justement uniquement à ça. Donc, qui sont en civil dans les métros parisiens, etc., et qui sont là à analyser un petit peu les comportements de chacun. Et s'il y a des trucs comme ça, ils pètent les mecs direct. Hein.
5: Ouais, mais vous avez pas vu, c'était au Japon, je crois. Il y avait un gars comme ça qui avait agressé une nana, et en fait, il y a des passagers qui l'ont chopé, qui l'ont foutu par terre en attendant que les flics arrivent, tu vois. Au moins, ils avaient bougé, quoi.
6: Au Japon, ils sont courageux, mais franchement.
3: Je sais pas s'ils sont plus courageux que nous, mais moi,
2: parfois ici, ça se voit pas, quoi, en fait. Parce que justement, les frotteurs, quand ils le font, leur but à la base, bon, le tien, oui, il était con parce que bon, il s'est pas caché, non. Bon. Mais il y a plein de frotteurs qui font ça le plus discrètement possible.
6: Ouais,
2: mais les mecs qui essayent de l'être.
3: Bah, quand il y a du monde, ils profitent du monde.
1: Bah, c'est ça, en fait. C'est à la base, ces mecs-là, le phénomène des frotteurs, ça a démarré au festival de Cannes.
7: Les papiers frotteurs.
1: À l'époque, on en avait parlé.
7: Ah, les papiers frotteurs,
3: c'est vrai. Oui.
1: Et justement, là-bas, ils avaient commencé à en fait, les gens ils attendaient devant les barrières pour voir les stars arriver sur.
8: Ils se collaient derrière.
1: Et ils se frottaient contre les
7: meufs.
1: Exactement. Et en fait, là-bas, ils avaient dépêché des keufs exprès pour ça, parce que a priori, c'était devenu un fléau. Et, tous les dix
3: gang des papiers frotteurs.
1: Ah ben ouais, les mecs qui descendaient tous genre au festival de Cannes, on va aller frotter des meufs.
7: Ouais. Et tu vois ce qu'on disait par rapport à l'âge, c'est vrai que quand tu vois un petit papy, tu te dis pas qu'il va te faire un truc pareil.
3: Mais
7: c'est con, mais bon.
3: Il a 45-50 ans, c'est pas un papy.
7: Oui. Ouais, non, mais là, on parlait
3: de après les papy frotteurs, oui, c'est vrai, oui.
1: Puis un peu importe l'âge, à un moment donné, tu
7: frottes pas aux gens,
1: tu touches pas les gens.
3: T'es un détraqué, quoi. Qu'importe ton âge, t'es un détraqué, quoi, c'est sûr.
7: Bah moi, celui que j'avais vu qui prenait des photos des personnes là à Nice, il était, tu sais, sur la promenade des Anglais, il prenait des nanas en photo. En fait, on a vu que ça zoomait. C'était un vieux aussi. Mais nous, on avait appelé la police avec ma sœur.
9: Pellico qui filmait sous les jupes des femmes dans les.
7: Ouais, lui, c'est vrai dingue.
3: Et Pellico, il paraît qu'il y a d'autres histoires en plus. C'est horrible ce qu'il a fait à sa femme.
1: Il est soupçonné d'avoir tué des gens.
3: Ouais, il est soupçonné d'avoir violé des filles et de l'avoir tué des filles derrière. Ouais.
9: Mais tu sais, en fait, on a beau te.
3: Ouais, bon, il a pas besoin de ça pour rester en prison, mais c'est. Ouais. Enfin bon, là, on est dans l'extrême. Là.
7: Oui, c'est vrai que là, oui.
3: On est passé. Mais bon.
9: Tu sais, Difool, on t'affiche partout des numéros à contacter. Tu sais, le 36, tu sais, un truc que tu peux contacter par SMS s'il y a un danger. Franchement, moi, je l'ai contacté plusieurs fois dans des situations où je voyais, par exemple, une femme se faire harceler ou avoir un dingue dans souvent, moi, à chaque fois, c'est dans les RER. J'ai pas trop eu le cas dans les métros, mais c'est beaucoup dans les RER. Mmh. Je te garantis qu'ils te répondent, mais une heure après.
3: Ah ouais, peut-être qu'il y a trop. Il y a peut-être pas assez de gens qui répondent, ou il y a peut-être trop de demandes. Enfin, bref.
9: La deuxième fois, c'était en janvier 2023. C'était pendant les vacances. Et j'étais pareil. Je suis montée dans le RER. La rame était vide. Ce jour-là, elle était vide.
3: Hey, là, tu vois, c'est moins rassurant quand il y a personne.
9: Ouais, alors moi j'essaie de, tu vois, vu ce qu'il m'était arrivé au mois de décembre, j'évite de me mettre au début de la rame. Maintenant, je me mets au milieu. Mais en fait, t'es pas plus sereine en réalité. Et j'avais posé, tu sais, mon PC sur le siège du milieu. Et là, il y a un mec qui monte. Pareil, une quarantaine d'années, tu vois, vraiment le genre de personne. Tu t'inquiètes pas. Tu le vois, tu dis c'est un papa. Donc la rame est vide. Il vient, il se colle à côté de moi. Et là, il se met à marmonner.
1: Non, mais déjà, ouais, tu te dis,
7: déjà.
1: Tu te dis, mais déjà, mais le relou.
7: Déjà, t'es pas à l'aise.
1: Le wagon est vide, le mec vient se coller à côté de toi.
9: Il vient se coller à moi, et en fait, il est en train de m'insulter dans sa barbe parce que j'ai posé mon PC sur le siège.
3: Bah, fous-toi à l'autre bout de la rame, connard.
9: Ouais. Donc, je tourne la tête, en fait, pour le regarder, et ce jour-là, tu sais, il y avait grave du vent, j'avais une casquette. Il me regarde et il me dit, t'es maquillée comme une pute.
3: Très bien.
9: Donc moi je me défends, je dis je suis même pas maquillée et je prends mon sac et je change de place.
3: Mais vous disiez que tous les deux ou il y avait quand même.
9: Pour moi on était que tous les deux. Il n'y avait personne dans la rame.
3: Ah mais là c'est moi rassurant.
9: Je me lève, je m'éloigne et il part dans un délire. Je hais les femmes, je veux en tuer une.
7: Ah ouais,
9: en
7: vrai dingue. Oui.
9: Et là je prends mon téléphone. Mais je suis toute seule. En plus je suis toute seule. J'ai rien pour me défendre. J'appelle le 17. Donc j'envoie plusieurs messages au numéro de la SNCF en disant je suis dans le RERD à telle station, je suis toute seule dans une rame.
8: Ouais, t'as dû avoir une réponse 7 mois après quoi.
9: Pas de réponse. Voilà. Donc du coup comme je suis en panique et que le mec tu vois qu'il est pas sain quoi. J'appelle la police et là.
3: Mais le mec t'a laissé appeler la police.
9: Bah en fait j'ai changé de place. Donc il m'a remonné, mais il m'a pas vu appeler. Moi j'étais dans mon coin.
3: Ouais, d'accord, okay.
9: Après il m'a entendu parler et là il dit voilà et la femme l'a entendu. Ah en plus t'appelles la police. Et donc je lui dis, elle me dit vous êtes où? Je lui donne la station. On était juste avant Gare de Lyon et en fait je suis en train de parler avec elle et la communication coupe. Elle me dit restez avec moi. Et en fait là, parce que quand tu rentres dans Paris en fait ça capte plus.
3: Ouais, tu perds le réseau. Ouais.
9: Et je me retrouve toute seule avec lui. Et là, il se lève. Il dit, en plus, t'appelles la police. Il se lève, il sort un couteau. Oh. Et je te jure que Difool, rien que t'en parler, je ne sais pas d'où ces deux jeunes sont sortis. Mais j'ai vu deux jeunes arriver, tu sais, de derrière.
3: Ah ouais, donc t'étais pas toute seule, mais tu les avais pas vus, en fait. Ouais.
9: Je les avais pas vus. Et qui arrive au milieu de l'allée, qui lui dit, tu vas où? Et en fait, le mec se rassoit. Et il leur dit, mais c'est elle depuis le début. Il y en a un qui lui dit c'est pas vrai, depuis que t'es monté, tu la harcèles. Pourquoi tu t'es assis à côté d'elle déjà? La rame est vide.
3: Ah ouais, donc ils avaient vu les mecs. Putain, heureusement qu'il y avait deux gars.
5: Ah ouais. Derrière, et heureusement qu'ils ont bougé.
9: Et je pense que c'était deux frères, tu vois. Et du coup, moi, j'allais descendre. Donc, ils m'ont dit vas-y, descends. Nous, on reste là. Il bougera pas d'ici. Juste, on va le faire descendre avec nous. Mais en fait, tu te dis comment on fait? Tu vois, les transports, c'est devenu.
3: Non, mais tu te dis surtout s'il y avait eu personne, comment j'aurais fait, quoi? C'est pour ça qu'au début, je te disais, moi, je préfère rentrer dans une rame où il y a plein de gens. Parce que bon, à la limite, il y a, je sais pas, il y a,
5: tu te dis que
3: t'as une espèce de pervers, t'as 20 personnes dans la rame, ou même plus que ça.
8: Tout seul, face à face.
3: Ils vont bien venir t'aider quand même.
1: Pas forcément.
3: Ce qui est hallucinant dans ton histoire.
1: Ouais, c'est ça, en fait, qui est triste. Mais tu peux très bien être avec 20 personnes, les gens, ils vont regarder l'agression, ou alors ils vont baisser la tête, genre, ils vont
3: sortir leur téléphone et filmer.
1: Ouais. Non mais il y a ça aussi hein.
3: Non mais ce qui est hallucinant ton histoire, dans ce que tu viens raconter, les deux histoires que t'as racontées Inès, c'est que la rame où il y avait plein de monde, les gens ils ont pas bougé.
5: Ouais.
3: Et la rame où il y avait personne, juste deux mecs, les deux mecs ils sont venus t'aider. T'es tombé sur deux mecs sympas. Hein.
9: Ils m'ont sauvé la vie.
1: Le mec avait pas l'air normal.
3: Après lui, il était pas harceleur sexuel, il était juste complètement.
8: Ce mec-là, il a été arrêté du coup au final.
3: Qu'est-ce qu'ils ont fait les deux là?
9: Je sais pas. Moi, je suis descendue en fait. Je sais pas j'ai même pas eu la présence d'esprit de remercier les deux mecs.
5: Bah, tu peux peut-être les remercier là parce que s'ils écoutent Skyrock, tu vois.
9: S'ils nous écoutent, en tout cas, c'était le. Je sais plus.
5: 2023, t'as dit.
3: 2023,
9: ouais, c'était début 2023, c'était en janvier, c'était dans le RERD qui venait. On était dans Paris, on est trop
5: ouais. Peut-être
3: à Gare de Lyon. Ouais, juste à la Gare de Lyon, t'as dit, ouais.
5: Maintenant, ça va, t'es pas trop traumatisé quand tu prends les transports?
9: Marie, j'ai été traumatisée toute l'année 2023.
3: Ah bah t'as ça qui t'arrive une fois, je peux te dire que oui, tu.
5: Bah même
3: tu
5: deux, toi.
3: Stress derrière, oui. T'as deux histoires comme ça.
9: Moi, en plus, ça m'est arrivé deux fois, à un mois d'intervalle. Donc, je me suis dit, je suis restée en télétravail. Donc, j'ai dit à mon employeur, je reste en télétravail parce que j'étais sur le trajet du travail, j'aurais pu mourir ce jour-là. Donc, ils ont essayé de me dire, faut que tu viennes. J'ai dit, je ne viendrai pas tant que je ne vais pas bien. En fait, j'étais bien, mais à l'intérieur. J'étais bien, mais à l'intérieur.
5: Et ça va, t'as pas peur des gens, du coup, maintenant, parce que tu peux être traumatisée un petit peu, quoi.
9: Bah, maintenant, je fais très. Bah, peur des gens, non, parce que je me dis qu'il y a des gens bien.
5: Oui.
9: Mais
3: il y a des gens bien, mais il faut tomber dessus, et pas que, quoi.
5: C'est ça.
9: Bah, les transports, aujourd'hui, c'est devenu une. Pour moi, c'est une épreuve, en fait.
3: On peut comprendre en tout
8: après,
3: cas.
8: Après, des fois, les gens interviennent aussi. Hein,
3: ce qui est intéressant, c'est de voir qu'en fait, tu as des réactions qui sont instinctives dans ces moments-là. C'est-à-dire, tu te rappelles plus de ce que t'as dit, tu te rappelles plus.
8: Mais t'es choqué.
3: Ouais, c'est ça en fait.
8: Donc, mais t'as vu l'histoire avec la brésilienne aussi là. Tu sais, c'était passé sur les réseaux. Une touriste a été venue, elle avait pris les transports. Et en fait, c'est une daronne qui est venue. En fait, le mec, il voulait l'agresser sexuellement. Et c'est une daronne qui est venue, qui s'est embrouillée avec le mec et qui l'a chassé du.
3: Ah, mais le mec s'est fait arrêter, c'est ça?
8: Ouais, c'est fait serrer.
1: C'était il n'y a pas super longtemps.
8: Ouais, c'était là, il n'y a pas très longtemps, ouais. Ça a fait le tour des réseaux. En fait, la brésilienne était choquée, elle ne bougeait pas, et la daronne, elle a intervenu, elle a chassé le mec du RER, et dans toutes les gares, quand tu descends du train, tu sais, c'est filmé. Et maintenant, dans les nouvelles rames aussi, c'est filmé. Par exemple, le RER A, il est filmé, le D aussi. Et donc, ils ont retrouvé le mec, mais super rapide, quoi, tu vois.
5: Non, mais c'est normal, quand tu te fais agresser, tu n'arrives pas à gueuler, tu n'arrives pas à parler.
8: Ouais, t'es sous le choc.
5: C'est logique.
3: Ouais, puis tout le monde réagit un peu comme il peut. Hein.
5: Ouais.
1: T'imagines, par exemple, les touristes asiatiques, il y en a, ils finissent, quand ils viennent en vacances à Paris, ils finissent en dépression.
3: À cause de ça?
1: Non, mais eux, ils hallucinent. Parce qu'en fait, nous, limite, c'est triste à dire, mais tout ce qu'on raconte, c'est normal, tu vois,
8: c'est ton quotidien, quoi.
1: Tu sais, quand tu prends les transports.
3: Ça arrive aussi à Rome, on parlait de l'Italie.
1: Par exemple,
3: aux States, t'as des
5: Par exemple, Bangkok, moi, j'avais été choqué, mais dans le bon sens, en fait, les gens se respectent tellement dans le métro, c'est-à-dire qu'ils se mettent sur le côté, ils laissent les gens sortir, les gens entrer, un Samy, tu connais.
1: Je crois que c'est tous les Asiates, mais je crois que c'est les Japonais. En fait,
8: il y avait même une clinique à Paris où ils les amenaient s'ils faisaient un
1: peu. En fait,
3: ils viennent en vacances en France, ils reviennent, ils sont dépressifs.
1: Ils sont choqués parce que culturellement, pour eux, c'est
5: chelou. Très agressif.
1: Genre les pickpockets, tout ça, ils comprennent pas, tu sais, parce qu'après, a priori, là-bas, ça n'existe pas.
8: Tu laisses ton porte-monnaie ou ton iPhone sur le métro, il y a quelqu'un qui va te le ramener ou le ramener au commissariat.
1: Ah ouais, non, mais tu fais ça, ouais, effectivement, tu fais ça à Paris.
3: On va faire un truc, vous le faites demain, ou que vous soyez en France, vous le faites et vous nous dites combien de temps?
7: Super.
3: Combien de temps il reste sur il reste posé votre iPhone avant que quelqu'un le récupère?
1: Ah mais moi j'ai un voisin, je sais pas trop de quelle nationalité il est. Lui il avait été choqué parce que il y avait un mec qui s'était branlé en face de mon immeuble.
3: Non.
7: Tout va bien. Ah mais c'est sympa.
3: Il te regardait ou pas?
1: Non mais en fait au début tu sais c'était putain je sais plus quand c'était
7: il y a peut-être c'est quoi en pleine journée
1: ouais en pleine journée non mais en fait il y avait un mec chelou en bas de chez nous tu sais le mec il faisait des allers-retours moi au début je dis à Cariole ouais je pense que c'est un dealer et il a non mais le mec tu sais un comportement bizarre tu vois genre il regardait partout et il arrêtait pas de faire des allers-retours et moi je dis à Cariole ouais je pense que c'est un dealer le mec
7: oui tu pouvais pas deviner qu'il allait sortir sa queue
1: il attend non mais il attend et de temps en temps il passait des coups de fil il tournait dans la rue à côté il revenait toujours et je lui dis ouais pour un peu c'est un mec il attend le mec qui doit donner du bateau c'est le mec qui le fait galérer quoi bon il attend bon nous on lâche un peu l'affaire bon on se dit ouais putain quand même il est chelou ce mec tu sais mais genre mais moi deux heures à faire des allers-retours et en fait notre voisin dans l'immeuble le mec ça faisait 6 mois qu'il était à Paris et il l'a vu. Et en fait, le mec, il attendait sa femme qui était dans un rendez-vous. Et pendant ce temps-là, le mec dans la rue, mais en pleine journée, il devait être midi. Hein, le mec a sorti sa bite a commencé à se branler. Et en fait,
3: il n'était pas dealer.
1: Il y avait le voisin qui vient d'arriver, qui est en France depuis 6 mois. Il y a sa proprio qui est arrivée, qui elle est asiate mais vit en France depuis un moment. Mais elle l'emmenait. Le mec, il était en larmes et tout. Hein. Le mec, il était traumatisé.
3: Parce que t'avais sorti sa queue.
1: Ah ben non, mais le mec, je sais pas dans quel pays il est, mais le mec, il était traumatisé. Non mais maintenant ça va, tu vois, il est revenu, mais il a été déposé plainte et tout. Non mais je te dis, nous ça nous paraît des trucs, mais dans certaines nationalités, ils viennent en France, ils hallucinent. Hein.
3: Moi un mec qui sort sa queue, moi je sors mon téléphone et puis après tu l'affiches. Enfin, ça dépend. C'est dans une petite ruelle et que t'es tout seul, tu réagis pas.
7: Ouais c'est
3: pareil.
7: Ça.
3: Il y a Chifounette qui tu l'as tellement excité, Cédric. Non mais il y a Chifounette qui nous dit numéro SMS. De la SNCF, par contre, il fonctionne bel et bien. Je sais pas ce qui s'est passé lorsque Inès a sollicité, mais moi, ça a toujours fonctionné. Peut-être qu'il fonctionne maintenant, qu'il fonctionnait moins bien à l'époque. Cédric, donc tu t'es fait harceler, toi?
8: Non, il y avait un mec, c'était un taré, le mec. Hein. Je sais pas dans
1: Oui, là, mais c'est chance 2 pour te suivre déjà.
8: Prenez le RERB, c'est le dernier RERB, et en fait, il y avait pas beaucoup de gens dans le train, il était minuit 41h, tu vois.
3: Ouais.
8: Et le mec était en face de moi, il me regardait, il arrêtait pas de me mater. Un Sri Lankais, je m'en souviens toute ma vie, ça m'avait choqué gros. Et en fait, quand j'arrive à la gare de Sevran, je traversais un parc et le mec il me suivait. Et tu sais, je faisais exprès de prendre de faire des zigzags
1: pour pas
8: me
1: flipper.
8: Ah, j'ai flippé gros sur la vie. Tu sais, j'ai pris un bâton et je marchais avec mon bâton. Tu sais, je me tapais. Je suis sorti du parc et tu sais, les lampadaires,
1: ils étaient toujours là, le mec.
8: Hein? Ouais, mais il me suivait gros. J'arrive à la sortie du parc et là, tous les lampadaires, ils avaient une petite allée, le lampadaire était éteint.
3: Ah, pas de chance.
8: Ah gros, mon cœur, tapé une pointe et je vois le mec qui marchait archi vite au coin de la route et je l'attendais avec le bâton comme une balle de baseball. Ah, je voulais mettre un coup de bâton dans la gueule gros.
3: Et au final, il est quoi?
8: Au final, il est pas venu jusqu'au bout de la rue.
3: Il voulait peut-être te braquer. Parce qu'à mon avis, ça m'étonnerait qu'il veuille te baiser.
8: Ah non, parce qu'il regardait bizarrement.
7: Ah, t'es un enfoiré.
8: Non, quand les mecs ils veulent te braquer, ils te braquent ou dans le RER ou dans le parc, tu vois. Il va pas attendre d'arriver en bas de chez toi.
1: Non, peut-être que c'était quelqu'un, comme on dit,
7: de déséquilibré.
1: Il n'avait plus toutes ses facultés.
7: Ouais, c'est ça, ouais.
1: Bon. Mais bon, c'est vrai qu'en plus
8: j'étais jeune, il m'avait fait flipper, gros.
3: Non, mais t'as un mec qui te suit, tu le connais pas.
8: Il te
3: regarde chelou.
7: Bien sûr.
3: Bon, merci en tout cas, Inès, pour le témoignage. On te fait des gros bisous, Inès.
7: Bisous, prends soin de toi.
3: Ah oui.
9: Plein de bisous.
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2: Yes, on se dit tout, on se raconte tout. C'est la Radio Libre de Difool en direct du lundi au vendredi. Il y a durable dimanche soir. La spéciale, les nouvelles stories, les nouveaux épisodes de la plus grande Radio Libre de France. Et le dimanche soir, ça clash aussi. Hein. On mélange les meilleurs clashs de Cédric contre les meilleurs clashs de Romano. Le clash de ce dimanche soir, on va parler également des changements d'orientation sexuelle. Vous êtes hétérosexuel, vous devenez homosexuel. On va en parler juste après le son de Vakra. Vakra avec la rafleuse maintenant pour Fille à Papa dans la spéciale de Difool.
10: T'inquiète, je vais faire ça.

0: Cra sur Skyrock, en duo avec la rafleuse, le titre Fille à Papa. Vous êtes les bienvenus en ce dimanche soir dans la spéciale de Difool. Résultat footballistique, dernier match de la 6e journée de la Ligue 1, la victoire de l'Olympique de Marseille 2-0 du côté de Troyes. Voilà, enfin une victoire marseillaise et peut-être une victoire belge ou une victoire bourguignonne. Maintenant dans la spéciale de Difool, c'est l'heure du clash de la drague. Je vous rappelle comment voter, je vous le redirai pas. Dès que le clash s'arrête, vous allez dans l'appli Skyrock, vous votez soit pour Cédric, soit pour Romano. Vous passez bien par la petite icône qui permet d'envoyer des messages dans le studio. On parlera également changement d'orientation sexuelle et puis masturbation en couple également avec Lia, la Lilloise, tout ça pour la suite de la spéciale. Mais là, c'est parti pour le clash de la drague.
1: Attention, ils sont prêts à draguer tout ce qui bouge. Et quand on dit tout, c'est absolument tout. C'est le clash de la drague avec les deux meilleurs séducteurs au monde.
2: Eh bien oui, le clash de la drague. Cédric, Romano, vous allez draguer avec les méthodes que vous voulez. C'est un clash freestyle. Ouais. Vous adaptez aux familles qu'on va appeler en direct.
3: Je vais faire une méthode classe ce soir, j'ai décidé. Bien.
4: Ah, comme d'hab.
3: Ouais. Mais un peu plus classe que d'habitude même.
2: Ah.
3: Ce soir, c'est de la méthode, je dirais, premium, tu vois.
2: Haut de gamme.
3: C'est ça.
2: Voilà. Et Cédric ?
4: Moi, je vais faire la méthode petite culotte.
2: Tu fais qu'une méthode, tu t'adaptes pas.
4: Non, je peux en faire plus.
5: Mais t'avais pas dit freestyle de base ?
3: Si.
4: Allô, bah ouais.
3: C'est pour ça.
4: Allô,
3: Julien.
4: Allô, ouais. Julien ?
6: Oui.
4: Ouais, bonsoir, comment vas-tu ? Désolé de t'appeler si tard. Tu m'entends ?
6: Oui, je t'entends.
4: Ouais, je t'appelais parce que là j'ai retrouvé deux culottes là de ta femme là et j'aimerais lui ramener ce soir à la maison.
2: Deux culottes de ta petite.
6: Mais c'est qui le connard ?
2: Ah pardon.
4: C'est le voisin, c'est Michel.
6: Mais je t'emmerde Michel, je veux pas goûter.
4: Bah je suis le voisin et ta femme elle a dû les oublier à la maison ou je sais pas. Je les ai retrouvés donc je voulais lui ramener quoi.
6: Et bah va niquer ta mère, moi j'ai pas de voisin qui s'appelle Michel.
4: Bah si, y a moi. Et de temps en temps, je fais l'amour à ta femme quand elle vient chez moi, du coup...
6: Mais nique ta mère, j'ai pas de femme, j'ai même pas quitté. Hein.
4: Bah écoute, c'est toi alors que je vais niquer.
6: Hein?
4: Allô?
6: T'as dit quoi?
4: C'est peut-être ton string alors que t'es oublié à la maison.
6: Ah bah viens, mange merde.
4: Bah écoute, j'arrive tout de suite, là, je viens avec ton string et puis tu le mettras pour m'exciter un petit peu et je te ferai l'amour, tiens.
6: Putain de grande gueule de merde. Allez,
4: ah non, j'arrive là tout de suite, là, mon chéri.
6: Allez, viens, je t'attends, viens.
4: Ah bah attends-moi à quatre pattes alors.
6: Ferme ta gueule.
4: Allez, j'arrive, mon cœur. A tout de suite. Prépare-toi. J'arrive. Bisous, mon cœur.
2: J'ai dit qu'il fallait le baiser.
4: Bah si, j'ai dit que je vais le baiser.
2: Mais non, mais t'as une invitation, là, c'est bien.
4: Mais tu dis n'importe quoi,
2: si tu dis au revoir.
3: C'est pas non plus la bête de serrage.
2: Bah oui, c'est ça que je veux dire. C'est que t'aurais dû. Mais bon, c'est pas mal.
4: Je viens chez toi. Non, tu vas mettre le string. Je vais te baiser. Reste. Attends-moi à 4
2: pattes. Oui, mais il a jamais dit oui.
4: Bah si, il a dit oui. Il a dit viens.
2: Oui, il a dit viens.
4: Il a dit oui et viens.
2: Bon, si tu veux. Alors, Romano, à toi. Allô.
3: Allô, Frédéric.
7: Oui.
3: Oui. Bonsoir. Comment tu vas?
7: Ça va, c'est qui?
3: C'est Jean-Louis. Tu sais que j'ai croisé ta femme aujourd'hui?
7: Ta Jean-Louis?
3: Ouais, ta femme. T'as bien une femme? Tu t'en rappelles plus?
7: Ouais. Si, je m'en rappelle que j'ai une femme, mais je connais pas de Jean-Louis.
3: Bah, moi, je connais un peu ta femme. Elle t'a jamais parlé de moi. Des fois, on se croise, je promène le chien, moi. Dans le quartier. Ouais, bon, peut-être. Elle a un beau sourire.
7: Oui, et?
3: Eh bah, tu sais que ses dents, ça fera un beau collier autour de ma bite.
2: Oh, je fais la méthode classe.
3: Je peux passer essayer?
7: Et quand tu veux, mon ami.
3: Bah, je vais passer dans 5 minutes. Comme ça, elle va mettre ses dents autour de ma tub et puis on fera une photo, ça fera un beau collier.
7: Ouais. T'as raison.
3: Et puis après, je lui ferai l'amour, je pense.
7: Ouais.
3: Et tu veux que je t'enfile, toi aussi?
7: Bah, si ça t'intéresse, ouais.
3: Bah, ouais, si t'as le cul propre, moi, je tape dedans, hein.
7: Ouais, t'as raison.
3: Bah vas-y, je suis là dans 5 minutes, chérie.
7: Ok.
3: À tout de suite. Bisous. Bisous. Et bim.
4: Et bam. Et boum. Et bim, bam, boum.
2: Quel beau démarrage.
3: Ça, c'est un bête de serrage. Merci.
2: Non, mais en tout cas, c'est un beau démarrage pour les deux.
3: Ça, c'est un bête de serrage.
2: Il est quand même.
3: C'est validé par Kaka.
4: Ah bah, c'est validé par Karim, alors là.
2: Non, mais il est quand même pas tôt. Et quand vous arrivez à serrer comme ça ou à vous faire inviter comme ça, c'est pas mal.
3: Vas-y, fais-en, Cédric, je te valide direct.
2: À toi, Cédric.
4: T'as pu valider le premier aussi.
3: C'était une invitation.
4: Tu veux quoi? Me faire baiser? Tu veux quoi de plus? Mec, je vais le baiser.
3: Et t'aimes bien te faire baiser?
4: Non. Je préfère te baiser si
2: alors,
4: tu veux.
2: Deuxième tour. Cédric, concentre-toi.
4: Allez, vas-y, envoie Guigui.
2: Et attendez avant de voter, parce qu'il y a Jules du 02, Team Romano en force. J'ai pas pu voter ni lundi ni mercredi, alors ce soir, je me rattrape.
8: Bienvenue sur la boîte vocale
2: Les votes.
3: Merci, mon Jules.
2: Les votes, on les prend.
3: Gros bisous, Jules.
2: Après la démonstration. Deuxième tour.
4: Allez, vas-y, envoie.
2: Allez, on envoie.
6: Allô?
4: Allô?
3: Yannick.
4: Ouais, bonsoir Yannick, comment ça va?
6: Schkoun.
4: C'est Michel au téléphone.
2: Schkoun.
6: Mais Michel qui?
4: Le voisin, Michel Schneck. Tu vas bien?
6: Vous faites erreur, hein.
4: Ah non, du tout, justement, je t'appelle parce que j'ai retrouvé deux petites culottes, là, je crois que c'est les tiennes. Et du coup, je voulais te les ramener.
8: Bien, viens me les ramener.
4: Bah écoute, je vais te les ramener, tu les essaieras devant moi. Comme ouais. Ça, si je suis excité, on pourra même baiser ensemble, tiens.
8: Ouais, y'a pas de soucis. Bon, là, je vais t'enculer.
4: Ah bah écoute, tu m'enculeras et je t'enculerai, d'accord.
9: Va par ton coulou, pète de merde.
4: Oh bah pas de problème ma chérie.
10: Ça s'est gâté sur la fin quand même.
4: Et bim oui, et bam
10: et boum
4: et bim bam boum. Et j'ai serré Yannick, sa femme est jalouse.
2: Mais tu vas enfin te faire enculer Cédric.
4: Eh ouais.
2: Tu vois, Romano il a fait un très très beau premier serrage dès le premier coup de fil.
4: Ouais.
2: Et toi tu as réussi à faire un beau serrage aussi. Et quand ouais. Je vous dis que vous êtes
4: j'ai deux serrages moi.
2: Vous êtes en oui.
10: Mais putain, qu'est-ce qu'il est lourd.
4: C'est toi qui es lourd.
2: Allez, allez, allez. À toi Romano.
7: Allô.
4: T'es lourd gros ça.
10: Allô Fabrice. Allô c'est Fabrice.
7: Et c'est qui ?
10: C'est Jean-Louis, un copain de ta femme. Elle est là ?
7: Mais quel Jean-Louis ? Explique-moi.
10: C'est moi, je suis un copain de ta femme. De temps en temps, on se croise là, moi, on se croise quand je sors le chien.
7: Quand tu sors le chien, c'est-à-dire ?
10: Ouais, dans le quartier, le chien, tu sais, l'animal à quatre pattes avec des poils et une queue.
2: Et une queue.
7: Oui, d'accord, mais quel chien exactement ?
10: C'est un chien, c'est un caniche.
7: D'accord, mais sur quel secteur ?
10: Sur les secteurs près de chez vous, du coup, je ne passe pas, je vais pas à l'autre bout de la France pour le sortir. Hein.
7: D'accord, mais exactement quel secteur ? Mais t'es qui,
10: bon,
7: toi, du coup ?
10: Ouais, moi, je suis un copain de ta femme. Bon, allez, je voulais pas te le dire, je la vois un peu quand t'es pas là.
7: D'accord, mais c'est bien, ça, ouais.
10: Ouais, et ce soir, là, je l'ai croisée aujourd'hui, elle m'a fait un beau sourire, et je trouvais que ses dents, ça ferait un beau collier autour de ma bite.
7: Ouais, c'est bien, ça.
10: Donc, je vais passer vous voir directement, là.
7: Ouais, c'est bien, c'est intéressant ça.
10: Ouais, comme ça on fait connaissance, mais j'ai pas eu, jamais eu l'occasion de te voir, parce que du coup t'es pas là quand je viens.
2: Tu as des belles dents toi aussi ?
7: Oui, mais t'es sur quel secteur exactement ?
10: Sur le secteur 220 volts.
2: Ah,
4: pas mal.
7: De combien ?
10: Sur la prise secteur 220 volts.
7: D'accord, et donc tu comptes me faire chier combien de temps ?
10: Là je vais arriver dans 5 minutes, et puis moi je vais m'occuper de ta femme surtout, hein.
7: C'est bien, t'as bien raison, ouais.
10: Ouais, et puis après, si éventuellement t'es sympa, t'auras droit à un petit coup dans le cul.
7: Ouais, c'est bien ça, c'est sympa, ouais.
10: Ouais, okay. Donc, tu te prépares, je suis là dans 5 minutes.
7: Mais présente-toi déjà.
10: Jean-Louis Sgeg.
7: Ouais, et donc ?
10: Ouais, donc j'arrive.
7: Vas-y, viens.
10: Ah, tout de suite alors. Et ça va être chaud ce soir, bébé. Hein.
7: Ouais, pas de soucis.
10: À tout de suite.
2: Et
10: bisous. Bisous. Et bim ! Et bam !
4: Et boum !
10: Et bim, bam, boum !
2: Et Guigui. T'es célibataire, je te conseille le. Elle voit une meuf, tu lui dis. Tu as un beau sourire, ça me fera un beau collier autour de ma bite, ça marche à tous les coups.
4: Ça, c'est vrai que c'est une très belle méthode et très classe en plus.
2: Dans deux coups de fil,
4: je dirais même romantique. Et romantique également.
2: Ah, oui, parce que tu mets en valeur son sourire. Et les filles adorent quand on le met en valeur. Ah, Marie, t'adores ça. Hein.
11: Ah, ça, j'adore.
10: Et trois dents.
11: trois doigts.
2: Putain, c'est impressionnant.
4: Tu sors ce week-end ? Pas sûr encore.
2: Mais t'as pas une petite sortie en flanelle ?
4: Pas sûr. C'est pas sûr, les gars, c'est pas sûr.
2: Avec le petit pantalon.
4: Non, mais si elle sortit, en tout cas, c'est une méthode que je vais tester.
2: Allô, Cédric.
4: Allô, tiens, allô. On est chez Christophe. Ouais. Allô, bonsoir, oui. Christophe, comment ça va ?
12: Oui, bonsoir.
4: Ouais, bonsoir, désolé de t'appeler si tard. Hein. Je t'appelais parce que j'ai retrouvé les petites culottes là de ta femme et je voulais te les ramener ce soir à la maison.
12: Ah merde.
4: Ouais. Et flip.
12: Mais ouais.
4: Et flap. Et flop. Et flip. Flap. Pif, plaf, plouf.
2: Troisième tour de Romano et après on passe au vote.
10: Ça s'appelle se rétamer la gueule.
4: J'ai deux serrages donc ça va.
10: Ah, moi aussi, ça va aussi.
2: Alors, dernier tour. On va voir si tu fais jamais 203. Allô.
10: Allô, allô.
4: Non, il a raccroché.
2: Allô.
10: Allô. Allô.
13: Oui.
10: Alain. Oui, c'est Alain.
13: Oui.
10: Ouais, comment tu vas ?
13: Je sais pas qui c'est qui m'appelle.
10: Mais c'est Jean-Louis, un copain de ta femme.
13: Un copain de ma femme.
10: Ouais.
13: Jean-Louis.
10: Ouais, c'est ça.
13: Va te faire revoir. Ouais.
10: Comment ?
2: Alors, va te faire revoir.
10: Ah, et, moi aussi, moi je me suis rétamé.
2: Mais vous nous avez régalé.
10: Non, mais ça va, voilà, quand même fait good job.
2: C'est vrai que c'est une méthode classe, nous dit Samantha là sur l'appli Skyrock. Elle a bien aimé la méthode du collier autour de la bite, tu vois, Guigui, pour te faire une petite meuf.
10: Comme quoi, pour ta soirée.
4: Essayer.
10: Pour ta soirée de demain, velours et flanelle.
4: Si je me prends une petite gifle, je pense que c'est une bonne méthode.
10: Velours et flanelle, ça fait soirée de club échangiste.
11: Ouais, gros.
10: La soirée velours et flanelle.
2: Vive le collier autour de la bite. Bon, alors attends, on lance les votes. Top vote.
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2: Salut 9-5. Salut Emma.
4: Ouais, Emma.
2: Bonsoir.
4: Salut Emma.
2: On va parler de toi. Tu vas nous expliquer ce qui se passe dans ta vie professionnelle et sentimentale, les deux mélangés, c'est ça ?
14: C'est ça.
2: Les sentiments, le boulot, qu'est-ce qui s'est passé ?
11: Mélangé.
2: Et si on peut t'aider, raconte-nous tout, dis-nous.
14: Ouais.
9: Mais en fait, je suis tombée amoureuse d'une collègue, donc déjà, c'est la première fois que je tombe amoureuse d'une fille.
2: Ah oui, avant, c'est la première fille de ta vie, avant, tu tombais amoureuse de garçon, et
9: ouais,
2: là, bim.
9: Je pensais que j'étais 100% hétéro, et au final, non, là, je suis tombée amoureuse d'une fille.
2: Et comment ça s'est passé? Alors, comment ça se passe, j'allais dire, chimiquement dans la tête, quand tu te dis hétéro, parce que c'est que des cases, mais quand tu te dis hétéro, enfin, que t'es sorti qu'avec. Qu'avec des filles et qu'avec des mecs et que tout à coup il y a une fille qui te plaît, c'est ce qui est... Comment ça s'est passé?
3: La phrase était longue.
2: Ouais, j'ai eu du mal à la finir.
3: Tu
2: commences une phrase, je sais pas comment tu vas la finir. Mais t'es content.
3: La phrase va durer combien de temps? 10 minutes.
2: Mais t'es content quand t'y arrives quand même.
3: Ah bravo.
2: Alors
9: j'ai bugué au début, j'ai pas compris.
3: La phrase de Diffoul ne nous plus.
2: Ah pardon, elle a très bien compris ma phrase.
9: Non, je savais pas trop ce que je ressentais et après j'ai compris que j'avais de l'attirance pour elle. Enfin, ouais,
2: mais comment ça s'est manifesté? C'était quoi? Tu pensais à elle? T'avais envie de faire du sexe? C'était
9: ouais, je pensais à elle et petit à petit, ouais, j'ai commencé à avoir envie de. Ouais, ça a fini par être sexuel, quoi.
2: D'accord.
3: Mais genre, tu la voyais, ouais. Tu mouillais ta culotte?
4: Comment une sorcière normale?
2: C'est une très bonne question. Oui.
3: Non, mais, non, mais bon, c'est un truc, c'est un phénomène.
11: Non, mais elle, déjà, elle était simplement avec des filles avant ou elle était comme
9: ça? Je savais pas. En fait, je savais pas s'il était en couple, si elle aimait les filles et tout. Du coup, j'ai mis des collègues sur le dossier pour qu'ils essaient de savoir.
2: Ah ouais?
9: Et
11: Les collègues étaient.
9: Bah ouais, ouais. Comment et à un moment, elle a dit j'aime tout. Et j'aime du coup, tout. Voilà. Et après, elle a fini par me dire qu'elle avait une copine. Donc déjà, bah, ça commençait bien. Et donc, j'ai avoué mes sentiments. Et puis, elle s'est séparée de sa copine. On s'est mis ensemble, quoi.
2: D'accord. Ah, c'est marrant, ça.
11: Ah ouais. Bah, tu vois.
3: Non, mais c'est vachement courageux de ta part de t'être dévoilée comme ça à elle. Bah ouais. Non mais d'aller la voir, tu dis ouais, j'ai des sentiments pour toi, en plus sachant qu'elle avait déjà quelqu'un.
11: Ouais, et puis en plus tu bosses avec, donc tu te dis si elle me dit non, tu vois.
9: Bah je sentais qu'on se cherchait un peu et puis moi je veux pas avoir de regrets donc.
3: Non mais t'as bien fait, preuve ça a marché.
2: Ça des sentiments pour elle. C'est la première fois que tu sors avec quelqu'un du taf?
9: Ouais, j'ai déjà couché avec des personnes de mes précédents tafs. Mais jamais de sérieux, quoi.
2: D'accord, mais il y a eu quand même des petites expériences, des petites histoires qui se sont déroulées.
11: Mais de cul, apparemment.
2: Au travail, c'était
9: ouais,
2: que
9: de
2: du cul.
9: De cul, ouais.
2: Tiens, il y a la Scrabs qui nous dit c'est un garçon, oui, il a 28 ans, il nous dit personnellement, c'est au taf que j'ai le plus baisé. C'est un vrai terrain de chasse pour moi.
4: Ah ouais, carrément. Ouais, non, moi, je suis déjà sorti avec une meuf de la radio, ouais.
11: Enfin, c'est un côté chiant quand même quand tu sors avec quelqu'un du taf, parce que quand ça se passe mal, bah, déjà, tu vois la personne toute la journée.
2: Ah, ça, c'est le côté cool.
4: Bah, t'es dans le même service, oui.
2: T'es amoureux de quelqu'un.
11: Au tout début.
3: Bah, non, mais ça dépend. Après, déjà, tout dépend de la taille de la boîte. T'es quoi? T'es dans une
11: boîte? Ouais,
3: grosse...
11: c'est vrai, ouais.
3: C'est une boîte où il y a 1000 personnes. Bon.
4: T'es pas dans le même service, ouais.
3: Ouais, bon, l'histoire va se terminer, basta, quoi, tu vois.
2: Vous bossez ensemble vraiment tous les jours? Tu la vois tous les, tout le temps?
9: Ouais, ouais. C'est une grosse boîte, mais on est vraiment dans le même service, dans le même bureau.
3: Ah oui, bah bien. Après, faut pas commencer à penser à la fin. Ça vient de commencer l'histoire. Donc,
2: oui,
3: tu verras bien, quoi.
2: Bah, moi, je pense comme moi.
9: Bah non, justement, là, c'est la fin.
3: Ah merde.
9: Ah,
3: donc oui, donc il faut y penser, là.
2: Le conseil de merde t'as donné, Romano, excuse-moi.
3: Ah bah, en même temps, t'as l'habitude. En plus, tu l'as validé comme un couillon. Oui, j'ai eu. Ah, je pense exactement comme toi, Romano.
2: C'est pas pour critiquer, ouais.
11: Ouais, tu me disais au standard, parce que tout à l'heure, je t'ai eu et tu me disais ouais carrément que tu t'envisageais de changer de job carrément.
9: Ouais.
3: Non mais en fait
11: là c'est chaud. Tu
3: non
11: vois.
3: Mais comment ça s'est terminé l'histoire
9: Mais en fait il y a toujours eu beaucoup de jalousie depuis le début. En fait elle est très séductrice et avec d'autres collègues aussi. Elle bah c'est pareil, c'est son terrain de chasse.
2: Ah donc tu la vois draguer d'autres meufs et ça te rend malade.
9: Ouais,
4: ça te fout la haine.
9: Du Pourquoi coup bah je l'ai quitté pour ça il y a deux mois et sauf que
2: tu l'as quitté parce qu'elle draguait.
9: Ouais, c'était insupportable. Elle en avait rien à faire. J'avais beau lui dire que ça me faisait chier à continuer de flirter devant moi.
11: Ah ouais, elle respecte pas tes sentiments. Merci.
9: Ouais. Et là, ça continue. Et hier, on m'a raconté. En gros, ils étaient en pause tous ensemble. Et il y avait la meuf qu'elle drague. Et il y a une stagiaire qui lui a demandé, toi, c'est quoi ton style? Et elle a dit, bah mon style, c'est Alexia. Ma fille s'appelle Alexia. Et voilà quoi. Elle a dit, mon style, c'est Alexia. Donc là, pour moi, ça a été un peu la goutte d'eau. Et je me dis, il faut peut-être que je change de travail pour ma santé mentale.
2: Ah, moi, je pense qu'il faut pas. Ah, ouais, pour ta santé mentale. Moi, je pense qu'il faut pas changer de travail pour une personne. Si t'es bien dans ton taf, tu veux pas gâcher. Guigui, toi, ça te gênerait pas si ton ex, elle était avec nous?
12: Ah non, mais là, si elle vient ici, là, c'est.
2: Elle vient ici, puis elle devient animatrice avec nous. Elle est là.
12: Ah, non, mais tu sais quoi, moi, ça va aller très très vite. Hein.
2: Quoi?
12: Ah mais moi je vais même pas discuter.
11: C'est
12: hein.
11: lui.
12: Je m'en vais.
2: C'est tu nous laisses.
12: Ah je vous laisse tous et désolé et je pense que tout le monde me comprendrait.
2: Bah non.
12: Et t'imagines.
2: Sauf toi. Pourquoi tu nous laisserais pas. Pourquoi tu nous laisserais.
12: Bah ouais. Ah parce que mon ex qui vient dans l'équipe et laisse tomber.
10: Alors moi pareil. Moi je te dis. Moi je.
12: Ah non moi je. Ah non mais moi pas moi. Là y a même pas discussion.
10: Ah si moi je discute quand même. Moi je te dis c'est elle ou moi. Je dis tu fais ton choix. Tu portes tes couilles.
12: Bah moi j'ai fait. T'as choisi.
10: Si tu me dis ouais bah c'est elle. Moi je dis bah vas-y merci. Par contre on va passer à la compta. Vous allez me donner mon chèque.
14: Non mais dis fou, tu il va dire non mais Romano pour l'antenne, tu sais
10: que. Ah bah je te dis, je prends pas l'écoute de l'antenne.
2: Être rigolo.
10: Ah non mais
2: toi tous les jours elle sucerait un membre de l'équipe et elle dirait si c'est bien ou pas.
10: Non mais de toute façon, tu sais que ça serait pas rigolo longtemps pour toi parce que je la torpillerais tellement à l'antenne.
2: Oh t'es méchant.
10: Que ça deviendrait tellement gênant pour toi que tu serais obligé de faire un choix.
2: Et toi Guigui, t'es
10: parce qu'on aurait des problèmes. Je sais plus, déjà je suis sans filtre.
11: Mais alors là il aurait
10: déjà il ça déjà mais je sais qu'il aurait plus du tout, j'y mettrais torpille. En fait à chaque fois qu'elle ouvrait la bouche la
2: méchant. Et toi Guigui, tu pourrais peut-être la reséduire toi ton ex.
12: T'en aurais une guerre dans la radio libre, ça serait magnifique.
10: Ah ouais, mais je te dis, mais dis-vous, il serait en panique, je te dis.
14: Ah non, mais il panissait,
10: il ferait. Au bout d'une heure, il dirait bon, on va trouver une solution.
11: Il l'envoie dans un
2: studio. Pareil, toi Karim, on embaucherait une de tes ex, ça te ferait chier.
10: Ouais.
14: Ah si, quand même.
2: Ah, ça m'est fait chier, toi.
10: Ah oui,
14: comme ils ont dit, tu vois.
2: Et toi, Cédric.
4: Ah, ça me casserait les couilles.
12: Après, aussi, tu me diras, ça dépend de quel ex. Hein.
14: Bah, ouais, ouais. Moi, par exemple, la dernière.
2: Toi, on n'a pas le choix.
12: Moi, c'est vite vu. Non, mais tu vois, si c'est une ex avec qui t'as eu une petite histoire de quelques mois, rapide, comme ça.
4: Ah, c'est une ex, vas-y.
12: Ouais, mais bon, tu vois, si c'est une petite histoire vite fait.
14: Non, moi, par exemple, mon ex que vous connaissez tous. Bah, franchement, tu sais, elle est là, elle est dark 4. Il se passera rien entre elle et moi, mais tu sais, je pourrais lui parler, il n'y a pas de problème.
12: Bah, là, pour le coup, c'est ta femme qui serait peut-être pas contente.
2: Ah oui.
14: Ouais, je pense que
12: c'est ça.
14: Elle va venir, elle va dire Difool, c'est Karim ou l'autre.
2: Et vous êtes relou quand même. Marie, toi, ça te poserait des problèmes?
11: Bah, ça dépend quel ex.
2: Emma, je sais pas, moi, tout le monde n'est pas de mon avis, a priori, mais tu vas pas changer de boulot parce que. Tu vois, tu.
11: Bah,
2: non,
11: mais sauf si, pas bien.
10: Non, mais sauf si le boulot. Si c'est accumulé, c'est si le boulot de gave, tu considères que t'es mal payé, que ça te fait chier, à la limite, oui, c'est peut-être l'occasion, quoi. Mais si tout va bien, t'as un bon salaire, t'as un bon poste et t'as une possibilité d'évoluer comme tu le souhaites dans la société, oui, c'est vrai que c'est con de tout niquer.
11: Non, mais ça, c'est sûr. Mais si elle va au boulot avec une boule au ventre tous les matins et que c'est insupportable toute la journée.
2: Ouais, mais tu te retrouves sans meuf, donc sans histoire d'amour. Après, tu vas peut-être retrouver une histoire d'amour, mais t'es sans meuf, sans histoire d'amour. T'es un peu triste. Et en plus, tu vas laisser ton boulot, donc tu vas gâcher toute ta vie parce que. Il y a une meuf qui, avec laquelle t'es sorti, qui commence à draguer d'autres meufs.
11: Ah, et pourquoi pas changer de service? Tu disais que c'était une grosse boîte.
10: Non mais déjà, est-ce que le boulot il te plaît déjà de base?
9: Ouais, franchement le boulot me plaît, l'équipe me plaît, j'aime tout le monde.
10: Change pas. Ton salaire te plaît?
9: Ouais, mon salaire aussi est
2: change
9: bien.
2: Change pas de boulot.
4: Ah bah ouais.
10: Ton salaire il te plaît beaucoup?
9: Oui, franchement il est bien mon salaire.
11: En fait, ça serait bien qu'elle fasse une grosse connerie, comme ça elle se fait virer.
12: Mais quand tu dis qu'il te plaît ton salaire, ça veut dire qu'il a combien?
2: Oh, Guigui, t'es le pire Romano au niveau de l'argent.
12: Non, mais c'est un titre informatif.
2: C'est une grosse pince, il est pire.
12: Non, mais on veut tout savoir, c'est pour ça.
9: Ça se dit, ça.
12: Bon, on est entre nous, là. Il y a personne qui le.
2: Ouais. Et si on vous pose la question à vous dans l'équipe, vous répondez?
10: Bah, moi, ça me gêne par rapport aux autres membres de l'équipe.
11: Attends, mais il y a Max du 62 qui dit un truc pas con. Il dit sinon, tu pourrais essayer de choper la Alexia, là. Tu sais, avant ton ex.
2: Ouais, non, mais d'accord, mais bon, tu vois.
9: Non, parce que Alexia, elle est sur ma meuf, mais non, elle est sur mon ex.
10: Non, mais puis bon, tu vas pas te forcer à taper une meuf que t'as pas forcément envie de te taper, quoi. Bon, alors revenons au salaire.
12: Bon, combien, on veut des chiffres?
9: Je gagne 2500 par là.
2: Laisse pas tomber ton boulot pour ça.
9: Pour une technicienne, tu vois, donc c'est

0: 29 ans, tu nous racontais l'histoire avec la meuf avec laquelle t'es sorti. T'es sorti avec des garçons. Là, pour une fois, tu sors avec une meuf. Et puis, ça se passe super bien parce qu'elle drague d'autres meufs dans l'entreprise.
1: Ouais.
0: Et tu te dis, est-ce que je dois démissionner de l'entreprise? Moi, je pense que non. Après, il y en a dans l'équipe qui supporterait pas que je fasse rentrer leur meuf dans l'équipe. Alors que ça pourrait être. Oui, leur ex-meuf, c'est vrai.
1: Ouais.
0: Alors que ça pourrait être sympa. Marie, elle n'est pas contre, mais on n'a pas la place, malheureusement.
1: Mais sinon, c'est
0: vrai que ça pourrait être marrant. Et à Fredo, là, qui voulait réagir en direct avec nous. Fredo du 41. Salut à toi, Fredo.
2: Déjà, il ne faut pas qu'elle quitte son taf pour une nana. Moi, c'était un tout petit peu différent, tu vois. Ça, j'ai découvert que ma femme a travaillé avec mon ex. Et elle ne me l'avait jamais dit en 2 ans, tu vois.
0: Ah oui, et ton ex, c'était une ex sérieuse ou une ex qui est passée
2: non,
0: comme ça?
2: Non, c'était une ex comme ça. Mais en plus, c'est, ça fait genre presque 20 ans que je suis avec ma femme, donc... Il n'y a pas de... T'aurais pu me le dire, quoi, on s'en fout.
0: Ouais. Elle te l'a pas dit, ta femme? C'est qu'elle savait que c'était ton ex, mais elle t'avait pas parlé.
2: Elle savait que c'était mon ex. Et en fait, c'est venu, c'est parce qu'il y a 15 jours, je sais pas quoi, vous parliez déjà d'un truc d'ex à Sky.
0: Ouais.
2: Et puis, tu vois, on écoutait ensemble, puis elle me dit, ouais, c'est pareil, je vois la gueule de ton ex tous les jours. Je fais, ah bon, et tout, tu bosses avec mon ex, tu vois, j'étais tout surpris.
3: Mais comment elle a su que c'était ton ex?
0: Elle te l'a dit parce qu'elle écoutait la radio le soir, autrement, tu l'aurais jamais dit.
2: Ouais, parce qu'on. Ouais, moi, parce que sinon, je l'aurais jamais su, tu vois.
3: Mais comment elle a su que c'était ton ex?
2: Ah, ben, elle la connaissait.
3: Ah ok, vous connaissiez tous l'avant.
1: Ah mais elle était déjà dans la boîte ton ex quand elle est arrivée ou c'est l'inverse?
3: Bah, dans la boîte d'allumettes.
2: Ouais, je sais pas, j'ai même pas demandé, tu vois. Non,
1: mais c'est bizarre qu'elle t'ait pas dit, moi j'aurais dû, moi.
3: Dans la boîte à chaussures.
2: Ouais, par jalousie ou par, je sais pas, par...
0: Dans la boîte
2: parce que tu vois, ça fait 20 balais.
4: C'est bien vos blagues.
1: Ouais, non mais en plus, ça fait 20 ans, oui, il y avait prescription.
2: Ouais, bah ouais, tu vois.
0: Mais
1: c'est bizarre.
0: Et donc elle t'a, je sais pas, elle t'a dit des trucs sur. Elles discutent déjà toutes les deux, elles sont potes ou
2: non,
0: c'est un peu tendu.
2: Non. Moi, ma femme elle est hyper jalouse, tu vois. Donc
0: ah oui, donc c'est un peu tendu. Ouais.
1: Avec 20 ans.
0: C'est un petit peu tendu, ouais. En fait, toi, il faudrait que tu, Emma, faudrait que il y a plein qui nous ont dit ça tout à l'heure. Par exemple, JL qui nous dit qu'elle se bouge, elle reste dans la boîte et basta. Faut pas faire de cas de son ex meuf.
2: Bah oui, il faut rester dans.
3: Non, ou alors ce qu'il faudrait que tu fasses, c'est que t'aies une progression dans la boîte et que tu deviennes sa chef et après tu la vires.
4: Vengeance.
3: Et vengeance.
1: En plus, tu pourrais.
0: Ah, pas mal d'idées là.
5: Bah, je pourrais parce que j'ai passé un concours donc je pourrais en soi.
0: C'est odieux, mais c'est pas mal comme idée. Ouais, mais c'est odieux, mais c'est sympa comme
3: toi. Ah, mais bon, tu la pousses à la faute, tu vois, histoire qu'il y ait vraiment un bon motif de.
4: Non, tu la vires pas, c'est bâtard, mais tu la vires pas.
3: Ou tu la mets au placard, ouais.
6: Dans un poste claqué.
0: C'est vraiment des enculés.
5: Franchement, je suis pas comme ça.
0: Ah, merci Emma.
1: Attends, en même temps, elle te respecte pas.
3: Tu dis, bon, vas-y.
0: Ouais, faut pas mélanger.
3: T'es une incompétente, voilà, bah tiens, tu vas faire ça. D'ailleurs, ton bureau, je l'ai mis au sous-sol.
1: Mais c'est vrai qu'elle pourrait être un petit peu.
2: Après, si c'est une grosse boîte, elle peut changer de service peut-être. Juste
1: ouais,
2: elle,
1: c'est ce que je disais.
5: Ouais, mais en fait, ce serait pas vraiment démissionner, ce serait plus changer de site parce qu'on a carrément plusieurs sites. Donc là, ce serait juste changer de site.
2: Ouais, une petite mutation avec un petit chèque au passage.
0: Tu sais, tant que ça te fout la haine, ça veut dire que t'as pas digéré l'histoire. Donc il faut que tu digères cette histoire parce que tu vas pas penser à cette meuf toute ta vie. Et puis.
3: Non, mais à la limite, si tu vois, effectivement, tu peux te faire changer de site en restant dans la boîte et en gardant ton salaire, pourquoi pas, tu vois, à la limite. Si tu démissionnes pas, t'es juste muté ailleurs, quoi.
1: Ouais, mais bon,
2: tu dis souvent quand t'es muté, t'as un chèque avec.
1: Ouais, c'est ça, elle adore son équipe. C'est ça qui est chiant.
0: Non, mais tu changes pas ta vie. Je te dis, t'as déjà ta vie sentimentale qui part en couille parce que t'as une histoire qui se termine, ça arrive à tout le monde, après ça va aller mieux. Mais tu vas pas bousiller en plus ton boulot. Parce que ta vie sentimentale va pas bien.
1: Bah, le mieux, ça serait que tu retombes amoureuse et comme ça, au moins.
3: Mais sinon, t'es hiérarchiquement.
0: Mot compliqué. Ah, tu recommences avec ton truc.
3: Non, mais hiérarchiquement, t'es supérieur à elle ou pas?
5: Non, on est au même niveau.
3: Est-ce que tu penses que tu peux être supérieur à elle à un moment donné?
5: Oui, je pourrais, oui.
3: Bah, non, sans parler d'affaires virées, bah, c'est elle que tu fais dégager sur un autre site.
1: Ah, ouais.
3: Non, mais la même, non, mais au final, tu vois, t'es c'est pas dégueulasse, c'est en
1: pas
3: fait, tu dis ouais, bon, il y a.
1: Ouais, elle perd pas son taf.
3: Restructuration de la team, donc il y en a qui vont partir.
5: Ouais.
3: Tiens, à la limite, pour que ça soit plus discret, bon, il y en a un autre qui fera, bon, ce sera un dégât collatéral, comme on dit. Mais tu dis, bon, bah, toi et toi, vous allez partir.
0: Et Léna, donc en direct du 62, salut à toi, Léna.
7: Bonsoir.
1: Salut.
0: Bonsoir, Léna.
3: Léna Mafouf.
0: Alors, expliquez, Léna.
4: Je sais plus comment elle s'appelle.
3: Léna Situation.
4: Ah, voilà, ouais, Léna Situation.
3: Voilà. L'influenceuse, là.
7: Non, pas du tout, non.
0: Non, pas du tout.
3: Tu as l'air de l'adorer.
0: Tu es fan.
7: Je
0: ne
7: connais pas forcément, mais bon, je vois qui c'est, quoi.
3: Ouais.
0: Bon. Alors, Léna, toi, tu nous appelais pour nous parler de quoi? Dis-nous tout.
7: En fait, moi, je voulais rebondir un peu sur l'histoire d'Emma, du coup. Mais moi, c'est avec ma belle-mère, en fait. Et
0: tu couches avec ta belle-mère?
7: Non, pas du tout.
3: Ah, pardon. Tu peux pas la saquer.
7: Mon Dieu. Non, pas
1: tu
7: du tout.
1: Tu bosses avec.
0: Tu l'aimes bien?
7: Non, pas du tout.
3: Ah, donc tu peux pas la saquer
7: en fait. C'est ça. En fait, c'est que elle a fait moi, je suis quasiment sûre, mais

0: à faire entrer l'ex de mon mari dans ma boîte, en fait.
1: Ah oui, donc je comprends le rapport avec avec l'histoire de l'histoire d'Emma et même le témoignage de Fred qu'on a eu tout à l'heure.
2: Non mais attends, c'est elle la patronne, c'est quoi, comment elle a fait
0: rentrer? Non, pas du tout. En fait, on a eu une embrouille il y a quelques années et en fait
1: avec ma belle-mère
0: parce qu'elle est toujours en contact avec l'ex de mon mari depuis 11 ans en fait et je ne le savais pas. Et genre peut-être 6 mois après, la meuf elle rentre dans ma boutique. Donc enfin elle a dû passer par quelqu'un pour dire voilà, il y a du travail là-bas, postule et tu vas rentrer quoi.
2: Ah, tu savais pas quand l'ex est arrivé que c'était l'ex?
0: Si, je savais que c'était l'ex, mais je ne savais pas qu'elle allait rentrer en fait.
2: Ouais, mais alors, mais comment du coup elle a bossé avec toi?
1: T'es pas chef toi?
0: Non, pas du tout. J'étais pas chef et en fait on avait deux shifts en fait, matin après-midi. Elle s'est retrouvée dans le même roulement que moi et voilà. Et c'est là que je l'ai vue, je l'ai aperçue au loin et je l'ai reconnue tout de suite en fait.
1: Mais pourquoi tu soupçonnes ta belle-mère d'avoir fait rentrer la meuf dans ton boulot?
0: Parce que j'ai eu des embrouilles par rapport à elle en fait et pour m'emmerder.
1: Mais comment elle a pu la faire embaucher?
2: C'est ça que je comprends.
0: Bah parce qu'elle en fait elle savait où je travaillais et elle a dit. Je sais qu'il recherche du travail là-bas, postule et tu vas rentrer là-bas, quoi.
2: Ouais, mais c'est quoi l'intérêt de l'ex? Elle veut faire quoi? Et déjà, pourquoi elles sont toujours amies les deux? Il y a un enfant.
3: Voilà,
0: c'est
3: couilles.
0: La question que je me pose bien, en fait.
3: Elle veut pourrir la vie.
2: Non, mais c'est quoi le délire? Tu vois, de se dire, bah vas-y, je vais foutre l'ex et même l'ex déjà de se dire.
1: Peut-être que la belle-mère, elle aimait bien quand son fils il était avec l'ex.
0: Voilà, c'est ça.
2: Bah
0: c'est
2: ouais, mais quel est l'intérêt de foutre? Enfin, moi,
3: c'est une
2: pas.
3: Connasse.
0: Non,
3: bah,
0: c'est
3: l'intérêt.
1: Bah oui, il y a des gens, ils ont le.
3: Ils ont des démons. Casser les couilles.
0: Voilà, c'est ça.
1: Mais on n'a pas parlé. Il y a quand même une personne dont on n'a pas parlé dans l'histoire, c'est quand même ton mec.
2: Ouais.
0: Ah bah lui il est tombé des nues, on va dire, et il me croyait pas quand je lui ai dit qu'elle était dans la boîte, et bon, on s'est pris la tête avec sa mère, hein, clairement, voilà.
1: Ah, vous avez quand même discuté avec la belle-mère?
0: Ah, on en a discuté, oui.
1: Et alors?
0: Elle mis tout en bloc, mais moi je sais très bien que ça vient d'elle. Il y avait trop d'indices qui faisaient que voilà, c'était. On s'est pris la tête quelques mois avant et là elle rentre. Enfin, c'était sûr.
2: Non, mais elle est chelou, elle, parce que je vois pas l'intérêt du truc.
1: Il y a Sonic qui nous envoie un message et qui dit un truc. Eh ben, il vaut mieux qu'elle se fasse embaucher dans ta boîte à toi que dans la boîte de ton mec.
3: Ça casse les couilles quand même.
1: Ça casse quand même les couilles.
2: C'est vrai que tu peux le voir comme ça.
1: Quand même
3: mieux.
1: Le
3: mec, elle peut se rapprocher de lui. Ouais, ça aurait été pire.
0: La voir tous les jours, déjà, ça a été compliqué pour moi.
1: Alors, donc, tous les jours, tu la vois, vous discutez ensemble, comment ça se passe?
0: Absolument pas. Non, je veux pas qu'elle m'adresse.
1: Ça doit être bonne ambiance au boulot. Mais il y a même pas un petit bonjour, tout ça?
0: Non, je l'ai fait changer d'équipe de toute façon.
3: Carrément, je l'ai fait têche.
2: Ah, bah, t'as bien fait. Mais elle a refait sa vie, elle est comment?
0: Elle a refait sa vie, ouais, mais elle va toujours à l'heure actuelle chez ma belle-mère.
1: Bon, après, t'en as parlé à, je sais pas, t'as une directrice, un directeur, enfin, un supérieur?
0: Oui, le jour où elle est arrivée, je l'ai reconnue, en fait, de loin. Mmh. Et j'ai intercepté, du coup, mon chef et ma responsable au-dessus pour expliquer la situation. J'avais pas forcément envie de parler de ma vie privée, mais c'était soit ça, soit je sautais dessus, donc j'ai préféré.
1: T'as bien fait d'en parler, ouais, c'est mieux d'en parler.
3: C'est mieux de se mettre bien, psychologiquement.
0: Voilà.
1: Et elle t'a dit quoi?
0: Et ben elle m'a dit que elle allait la changer d'équipe et ce qu'elle a fait dès le lendemain en fait. Donc je la croisais, on va dire, entre guillemets, 5 minutes.
3: Bon, c'est plutôt sympa de sa part. Tu vois, alors elle dit vos histoires, je m'en bats les couilles.
0: Oui, c'est ça. Ouais, tout à fait. Ouais,
2: c'est clair.
1: Elle t'a fait d'autres
0: Sauf
1: salopes.
0: Moi, ouais. Oui, ben moi, en fait, l'ex, elle a été racontée à tout le dépôt, ce que je faisais dans la vie, qui j'étais, ouais, comment elle me connaît et tout ça, quoi. Enfin.
3: Comme dirait Cédric, quoi, là, dis pas mon blaze.
1: Ah ouais, non, mais il a raison là-dessus, Cédric. Ouais. Quelle chose que tu as
0: fait? Clairement, elle avait pas parlé. Ouais, c'est ça.
3: Elle parle pas mal.
0: Parce que moi, je parlais pas aux gens et les gens ont su qui était alors que j'en avais pas parlé, quoi.
1: Si c'est son ex et que ton mec a choisi, tu devrais pas te prendre la tête, t'es un peu parano, nous dit Ludo. Ouais, Ludo, il te dit que tu devrais pas t'en occuper au final.
0: Oui, bah c'est un peu ce que j'ai fait, mais ça a été dur. Les premiers temps, ça a été dur quand même.
1: Il y a pas de temps, Ludo. Et tu me disais que ta belle-mère était fait plein de coups de pute. Elle t'a fait quoi, là, ta belle-mère?
0: Elle a perdu la ceinture de mon mari la veille du mariage.
3: Tu penses que c'est volontaire?
0: Bon, il y a de grandes chances.
2: C'est mieux que les alliances.
1: Oui, c'est mieux que les alliances.
0: Oui, bon, heureusement, j'en ai pas occupé, oui. Ouais, effectivement. Elle a fait plein de choses. Il y a tellement de choses.
2: Mais elle t'a dit ouvertement qu'elle t'aimait pas?
0: Ben,
1: Ou elle fait la faux cul, elle te fait des grands sourires ou
0: C'est ça, elle a fait beaucoup de sourires, mais le jour où on s'est embrouillé, elle a dit clairement à mon mari que qu'il a voulu une femme de caractère, il l'a voulu, mais elle aime pas ça, quoi. Donc, elle m'a dit qu'elle aime pas, quoi.
1: Elle préférait l'autre avant.
0: Oui, voilà, c'est ça.
2: Elle est un peu maman poule, c'est-à-dire qu'elle a, ouais, elle a tourné avec le téléphone souvent.
3: Ouais, surtout un peu conne, quoi, tu vois.
1: Oui, c'est... qu'elle se mêle de ses affaires. Oui, ça... elle devrait être contente que son fils soit heureux avec quelqu'un.
3: Non, mais après, elle a le droit d'apprécier l'ex, mais tu vois, bon, l'histoire, elle est finie, basta, tu vois.
0: Oui, c'est ce que j'ai dit. Alors, en plus, elle s'affiche avec elle sur les réseaux sociaux.
3: Oui, non, mais
0: Et donc, voilà, je lui ai dit, elle parle à qui elle veut, ça, c'est pas mon problème, mais j'ai pas envie que les gens le sachent, et voilà, enfin. Et j'ai pas envie qu'elle aille chez ma belle-mère, alors qu'il y a mes photos de mariage, la photo de mon enfant, et tout ça, ça ne regarde plus. Bien sûr que si, il s'est embrouillé aussi avec sa mère. Hein.
1: Après, tu lui donnes beaucoup d'importance parce que, tu vois, faut les ignorer, ces gens-là. Regardez, Tom Bobby.
3: Non, mais moi, je te comprends. Moi, ça me casserait les couilles.
0: Je me dis qu'un jour, je vais débarquer là-bas et elle sera là, quoi. Enfin, je veux dire,
1: regarde,
0: c'est
1: normal. Regarde, Tom Bobby qui nous dit, parce qu'il y en a qui relativisent un peu. Moi, je suis un peu d'accord avec eux. Même si c'est pas la vie globale de l'équipe. Tom Bobby qui nous dit, si ça se trouve, l'ex elle refait sa vie, elle s'en bat les couilles de ton mec. Lily d'Atlanta nous dit, je comprends pas Léna. T'es un peu parano, à mon avis, manque de confiance en toi. T'as qu'à l'ignorer, la meuf. Tu vois, tu te prends pas la tête avec elle. Les belles-mères casse-couilles, c'est pas forcément un mythe, nous dit Pafus.
3: Non, mais elle a refait sa vie, je suis désolé, elle a refait sa vie de merde. Qu'est-ce qu'elle fout ? Non, mais qu'est-ce qu'elle fout tout le temps ?
1: Toujours dans la nuance.
3: Non, mais qu'est-ce qu'elle fout toujours fourrée chez ta belle-mère à toi, tu vois ? Vas-y, mais va chez ta nouvelle Bernet, ta belle-mère.
4: En fait, elles sont potes.
3: Belle-mère.
2: Mais t'as pas d'enfant avec ton chéri, là ?
0: Si, j'ai un enfant.
2: Mais c'est-à-dire que si ta belle-mère, elle garde l'enfant. Et
3: il y a l'autre qui
2: veut. Elle peut très bien passer l'après-midi avec l'ex.
0: Elle y va très peu, du coup, parce que j'ai pas envie qu'elle tombe dessus.
1: Bon, comme nous le dit Charles Villeneuve, Léna, tu es dans une drôle de situation. Ouais. Gaëtan F4, il nous dit, moi, mes parents, ils sont toujours en contact avec mon ex, et ça me fout la haine grave. Ah ouais, donc toi aussi, t'as du mal à supporter ça, ouais. Si je pouvais l'écraser, mais non, t'as pas le droit de l'écraser. Si je pouvais l'écraser, je le ferais, mais je risque d'abîmer ma voiture. Bah voilà, ne l'écrase pas, déjà pour ta voiture, là, ouais. Tu devrais t'en foutre de la belle-mère. Après, je sais que c'est pas simple, et je suis encore minoritaire là-dessus, dans l'équipe, d'après ce que je vois. Vous, ça vous énerve, ouais. Donc, Léna, je résume un peu. Il y a ta belle-mère qui a donné un tuyau pour que l'ex de ton mec qu'elle aime bien se fasse embaucher dans la même boîte que toi.
2: C'est ça.
1: Et elle a réussi, donc tu bosses dans la même boîte que l'ex de ton mec. Ça t'énerve.
0: C'est ça.
1: Et tu peux pas l'avoir.
2: Ah ouais, et puis elle passe sa vie avec elle. Donc
1: et ta belle-mère, tu peux pas l'avoir non plus.
3: Non, mais ça, on va dire au taf, t'as réglé le problème. Si tu l'as fait changer d'équipe, bon,
1: tu la vois 5 minutes, quoi. Tu la croises, quoi.
0: Non, mais. Oui, c'est ça, je la croise.
3: Moi, je suis comme toi, ce qui me gonflerait, c'est qu'elle soit toujours fourrée chez ma belle-mère.
1: Bon, la belle-mère est une grognasse pour Mathéo du 33.
2: Non, mais c'est ça, mais en plus, elle est dans ta vie professionnelle, c'est-à-dire qu'elle connaît quand même tes collègues et tout ça, ça c'est un peu relou.
0: C'est ça, et puis le fait qu'elle est arrivée, elle s'est présentée, hein, je suis l'ex du mari de Léna, quoi, donc ça se fait pas.
1: Oui, t'as tous les collègues qui sont au courant,
2: c'est ça, tu vois.
1: Peut-être aimé garder ta vie.
3: Mais moi, je suis désolé, tu vois, la meuf, elle a refait sa vie, mais je le répète haut et fort, elle a refait sa vie de merde.
1: Voilà, ça recommence.
3: Je suis désolé, non, mais déjà, meuf, mais t'imagines, déjà, la meuf, comment elle se présente dans la boîte où elle arrive.
2: Ouais, c'est vrai.
3: Ouais, je suis l'ex de. Non, mais tu vois, mais t'as pas une vie, connasse.
1: C'est typiquement une ex qui a encore envie de se venger ou alors qui a pas oublié l'histoire d'amour qu'elle a vécue. Ah, t'es d'accord.
3: Bah, non, mais tu te précoques.
2: C'est
3: comme si moi je me présentais, bonjour.
1: C'est Hamzob qui nous a laissé le message. On va prendre vos réactions parce que vous êtes plein à réagir là. On a Gaëtan qui est en ligne avec nous en direct du 77. Salut Gaëtan.
5: Ouais, équipe, ça va ?
1: Salut, bien Gaëtan.
2: Coucou.
1: T'as 26 ans toi.
5: Ça va.
1: T'es où dans le 77 ?
5: Moi, je suis du côté de Melun.
1: Très bien. Salut tout Melun qui nous écoute. Il y a Clacla aussi qui est en ligne, en direct avec nous, dans le 58, la Nièvre. Blablabla. Salut Clacla.
6: Coucou tout le monde.
1: Coucou.
4: Salut Clacla.
2: Salut les filles.
1: Non, c'est pas Caca, c'est Clacla.
3: Clacla, oui.
1: Clacla. T'as 23 ans et donc t'es à Nevers, enfin à côté de Nevers.
6: Je suis plus vers Cône.
1: Vers Cône. Oh, c'est bien, Sylvie, on fume plein de drogue. C'est Cône-sur-Loire.
4: Je fume que des Cônes.
1: C'est Cône-Cours-sur-Loire, ça s'appelle même.
6: Cône-Cours-sur-Loire, exactement.
1: Cône-Cours-sur-Loire. Et on a Damien aussi, dans le 77 aussi. Le 77, il est très présent ce soir. Salut Damien.
7: Oh. Ouais, salut l'équipe.
1: Salut.
4: Ouais, mec.
1: Tout ça pour réagir pour toi, Adelina. C'est pas beau, la Sky Solidarité.
6: Génial.
1: Ah, t'as vu ça un peu. Hein. Ouais. Explique-nous un peu ce que t'avais à dire à Léna. Tu vis à peu près à la même situation avec la belle-mère et tout ça, là.
5: Bah, en fait, non, moi, c'était un peu plus soft que ça, parce qu'on va dire que moi, mon ex-copine, elle a plus trop de relations avec mes parents, parce que moi, ça fait plus de 4 ans bientôt que je suis séparé d'elle. Mmh. J'ai refait ma vie avec une autre femme.
1: Et elle, elle a refait sa vie, ton ex ?
5: De ce que j'ai appris par mes parents, du coup, oui. Parce que, visiblement, vu qu'elle est toujours en contact sur les réseaux avec mes parents... et que mes parents, pendant un temps, ils m'en ont quand même pas mal parlé, alors que j'en avais absolument rien à foutre.
1: Comment tu réagissais quand tes parents... Mais disaient quoi tes parents quand ils parlaient de ton ex ? Ça, ça m'aurait rendu fou, ça.
5: Pour dire comme Cédric, ça me faisait péter les câbles.
1: Ah bah, j'imagine, ouais.
3: Ah bah, je veux bien croire.
5: Ça me rendait fou en fait parce que j'étais là, j'étais avec mon enfant en plus, j'étais avec ma nouvelle copine et tout à côté de moi et tout, ça faisait pas longtemps qu'on était ensemble. Il me disait ah ouais bah elle a déménagé machin, elle est partie là-bas et tout.
3: J'ai dit, bah, mais attends, qu'est-ce qui se passe
5: en fait? Bah oui, c'est ça, je leur disais mais en fait c'est bien, qu'est-ce que vous voulez que je fasse, c'est cool, je m'en fous en fait, je suis plus avec, j'ai pas envie d'avoir une nouvelle.
3: Ouais date, mais
5: c'est
3: ça, je vois ça. Mais je pense que c'était
1: parents. C'était tes parents qui t'en parlent.
3: Non mais je pense que c'était parents, ils faisaient pas méchamment, tu vois, ils avaient des nouvelles, bon.
5: Ouais c'est sûr, ouais, mais après en fait c'est.
3: Ouais, d'avoir des nouvelles, ça leur passe un peu le temps quoi.
2: Ouais mais là c'est pas comme s'il y avait un enfant, tu sais, c'est les petits enfants et tout ça, tu gardes.
3: Oui mais t'habites une petite ville.
5: C'était quand même. Une ville assez du côté de Melun, c'était quasiment Melun quoi, quasiment.
3: Ouais, parce que des fois, tu sais, non mais je pense que tes parents, ils disaient même pas ça méchamment, tu sais, ils avaient des nouvelles, ils te les donnaient comme ça, brut quoi. Ils pensaient pas que ça te faisait chier à ce point-là, je pense.
1: Tu leur as dit?
5: Bah, c'est juste qu'en fait, moi, ce qui me faisait chier, c'était vis-à-vis de ma nouvelle copine, tu vois, je suis avec elle, on est chez eux et tout, et là, ils me balancent ça comme ça, alors que, bah, elle la connaissait, tout ça.
3: Oui, forcément, ça peut mettre un malaise.
2: C'est un peu space. Tu vois, ma mère, par exemple, j'ai eu des mecs pendant un petit moment, et dès que j'ai arrêté, elle me demandait si elle devait les enlever de Facebook et tout ça, tu vois.
1: Parce qu'il y en a un, il veut coucher avec moi.
2: Non, mais elle m'a demandé. Parce
1: c'est bien la voix de la mère de Marie, elle a la même voix que Marie, c'est
3: ça.
1: Dingue.
2: Non, mais moi, elle s'entend bien avec deux ex avec qui je suis resté très longtemps.
1: Et ça te gêne pas?
2: Non, ça me gêne pas. En
3: mais
2: plus,
3: t'as jamais un ex dégénéré qui a
4: essayé de la
3: quitter? Ouais, qui a essayé de serrer ta mère?
2: Non, mais ça va pas ou quoi?
3: Jamais, dans le lot.
2: Non, mais il y en a peu qui ont connu ma mère en plus. Hein.
1: Celui qui voulait garder ton bras, il aurait peut-être voulu coucher avec ta mère pour avoir une partie.
2: Il a pas connu ma mère, lui, tu vois.
1: Bah,
2: il a connu mon père, mais mon père voulait lui casser la gueule.
1: Ah oui, c'est vrai, c'est vrai.
3: C'est une autre ambiance.
2: C'est ça.
1: Donc, tu vois, Léna, t'es pas toute seule dans l'histoire.
0: Non, c'est rassurant, sans être rassurant, mais.
1: Oui, c'est vrai. Salut, Cacla.
8: Coucou.
1: Alors tu voulais réagir pour Léna. On a vu ton message tout à l'heure. Ah oui, c'était quoi le message? Bah tiens, tu vas nous dire, ce sera plus simple.
8: Eh ben, j'ai eu la même situation. Je me suis retrouvée dans la même, enfin dans le même établissement.
1: Attention, tu as eu la même situation que Léna.
8: J'étais justement.
1: Ah bon. Tu t'es donc retrouvée dans la même situation. C'est-à-dire, tu travaillais avec l'ex de ton mec.
8: Ouais. Et tout le monde dit qu'elle est parano, nanana. Mais en fait, quand on sait que l'ex de notre mec, elle est là, on a quand même l'impression qu'elle nous regarde tout le temps, qu'elle est tout le temps sur nos côtes, alors que pas du tout, quoi. Mais on a tout le temps l'impression qu'elle a un mauvais regard envers nous.
1: Mais si tu t'en fous de la meuf, tu t'en fous de son regard, non?
8: Non, parce que faut pouvoir s'en foutre derrière. Ah, mais
1: c'est difficile.
8: Non,
3: en fait, tu t'en rends pas compte, mais tu es complètement paranoïaque, ma clacla.
8: Non.
3: Oui, elle me regarde. Je suis sûr qu'elle me regarde.
8: Non, ça et parfois, paranoïa. Et...
4: Parayona, ouais.
3: La parayona.
8: Non.
3: Un petit peu.
8: Pas du tout. Ah bon, ok.
4: Bon, un petit peu, allez.
1: Non, mais vous devriez vous dire, parce que si elle te regarde tout le temps, ça veut dire que t'es important pour elle et que quelque part dans sa tête, t'es dedans. Si tu la calcules pas, tu la fais sortir de ta tête et au final tu vis ta vie.
3: Non mais après effectivement, si elle te regarde tout le temps, oui. Tu peux te dire quand même qu'elle a quand même une putain de vie de merde.
8: Bah le peu qu'on se voyait, parce que c'est quand je travaillais à l'EHPAD. Moi j'étais ASH, donc je m'occupais des personnes au quotidien si vous voulez.
1: Ouais.
8: Et elle s'occupait au niveau de la lingerie.
1: Ok.
8: Donc, dès que je descendais à ma pause, elle me regardait. Dès qu'elle montait le linge, elle me regardait.
4: Peut-être parce que t'es belle.
3: Non, mais parce que la meuf, elle a une vie de merde. Voilà. Non, mais en plus, c'est ça. C'est la meuf, elle te regarde. Mais en plus, bon, c'est pas, tu sais, tu fais pas un truc de ouf, quoi. T'es juste en train de travailler, quoi. Si la meuf, elle est là, oui, je te regarde. Moi, au bout d'un moment, t'avais pas envie de lui faire des doigts. Tiens, regarde, tiens, tu le vois.
4: Tiens, tu le vois, ouais, regarde-moi, tiens.
1: Et vous êtes jamais embrouillé?
8: Non, parce que j'ai quitté le boulot avant, parce que je pouvais pas rester là non plus, quoi.
1: Mais t'as quitté le boulot rien qu'à cause d'elle?
8: À cause en soi du travail en lui-même et puis
3: c'est encore différent. On va dire que ça a été la goutte d'eau qui a fait déborder le vase.
1: Mais non, il faut être plus fort que ça.
3: Ouais.
1: Faut mettre comme le dirait Cariole dans le morning, faut mettre sa cape en or. Tu
3: ouais,
1: mets,
3: mais
1: tu
3: des
1: mets,
3: fois.
1: Tu mets ta capote dehors, tu fais comme si elle n'existait pas.
3: Ouais, non, mais c'est vrai, mais c'est ça, si t'as quelqu'un qui arrête pas de te regarder, au bout d'un moment, t'as envie de dire, mais arrête de me. T'as pas à me regarder, en fait.
2: C'est souvent.
1: Clac, clac, on te fait des gros bisous, on t'envoie ton t-shirt Skyrock à Cône-Cours-sur-Loire.
2: Bisous, bisous.
1: Dans le 5e.
3: Cône-Cours-sur-Loire.
6: Bisous à tout le monde, bon courage, je vous adore.
1: Des bisous, gros bisous. C'est gentil, clac, clac, reviens quand tu veux.
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10: La spéciale, on termine le week-end tous ensemble avec toute l'équipe de la Radio Libre, bien évidemment. Alors d'ici à minuit, vous allez retrouver Léonie. Léonie, pour ceux qui n'étaient pas là, hein, Léonie, on a passé sa story en début d'émission. Léonie, 46 ans, mère de famille, femme de ménage, petit salaire. Elle a appelé dans la Radio Libre. En gros, il y a un mec qui était en train d'arriver chez elle qui lui avait proposé une forte somme d'argent pour coucher avec elle. Malgré le fait que l'équipe lui est vivement conseillé de ne pas le faire, Léonie a couché avec ce gars. Ils l'ont eu 2 heures après et Léonie avait couché, voilà, clairement avec ce type. Elle a pris les 300 balles. Léonie a rappelé quelques jours après dans la Radio Libre de Difool. Vous allez avoir la suite et la fin de la story de Léonie pour la suite de la spéciale. On va parler masturbation. Masturbation en couple avec Lia de Lille qui va vous raconter un petit peu comment ça se passe avec son homme et puis des résultats également à vous donner. Le résultat du clash de la drague, Cédric le Belge contre Romano. On mélange le dimanche soir les meilleurs clashs de Cédric Hain contre les meilleurs clashs de Romano. 65% des votes pour le vainqueur, 35% pour le pardon. Ce soir, victoire de Cédric. Cédric a littéralement explosé Romano. On s'est un petit peu oublié ce soir, hein, du côté de la team Romano. Faudra se rattraper demain. Il y aura un nouveau clash en direct à pas louper à partir de 21h. Là, on va faire péter un son de dingue, un son de malade mental. Le nouveau Tiako, hein, le Go Tiakola en duo avec Théodora. Le titre s'appelle La Nocturne et c'est maintenant dans la spéciale de Difool.
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1: Alors, on va encore faire un truc marrant ce matin. On va se dire les noms de films qu'on donnerait à notre vie sentimentale dans l'équipe là.
2: Moi actuellement, La vie est un long fleuve tranquille, tu vois.
1: Ah, c'est cool ça.
2: Pépère.
4: Moi je dirais Poubelle la vie.
1: Poubelle la vie. On embrasse ta chérie. Bisous à Fatih, elle nous écoute. Pourquoi? Parce qu'elle remplit des poubelles de couches.
4: Ouais, à chaque fois elle me dit de sortir les poubelles, j'en peux plus.
2: T'en peux plus les poubelles.
1: Poubelle la vie, c'est vrai, c'est pas mal. Allez, on se dit tout. Les conneries qu'on a fait quand on était enfant, Damien, c'est quoi toi?
11: Quand j'étais petit, à 14 juillet, j'ai mis le feu à un champ.
1: Ah. T'as mis le feu à un champ. J'imagine la tête de tes pauvres parents là. Ils ont dû te dire, toi mon fils, tu feras pas
11: non,
1: pompier.
11: Non, mais le pire, c'est qu'aujourd'hui, je suis pompier volontaire.
1: Non.
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1: On aura Lia en direct de Lille. Vous pouvez nous appeler toute la France. Hein. Lia qui est déjà là aussi. T'es là, Lia aussi?
2: Je suis là.
1: Salut, salut. Bienvenue à toi, Lia.
3: Coucou.
2: Merci.
1: Bon, toi, tu veux nous parler de ton mec. Il y a un problème avec ton mec. Ça fait 3 ans que vous êtes ensemble, d'après ce que tu nous as dit au téléphone, c'est ça? Et il y a un truc qui te dérange dans ce qu'il fait, c'est ça?
2: Ah. Voilà, c'est ça.
1: Alors, toi, tu vas nous raconter qu'est-ce qui te dérange chez ton mec. Il y a eu plein de propositions que vous nous avez laissées.
4: Alors, Cédric a dit que c'était un truc qui se produisait plusieurs fois par jour.
1: Ouais. Il y a un truc qui fait ton mec plusieurs fois par jour. Il reste des heures aux toilettes pour Tite Samo.
4: Ouais, il a peut-être des problèmes gastriques, le pauvre.
1: C'est la PlayStation. Ah oui, c'est pas con ça. Il y en a plein.
5: Ah, pas bête, ouais.
1: Il arrête pas de jouer. Ça, c'est le message de Linda. Il y a RCSA qui nous dit c'est la PlayStation. Il se mange les peaux des mains et des pieds, nous dit Mamoun, 18 ans. Il y a plein de trucs dégueulasses que vous avez. Il se lave plus, donc ça, je te l'avais dit, mais tu nous avais dit que c'était pas ça.
4: Est-ce qu'il se mange des croûtes de tête? Parce que Cariole a vu ça dans l'avion.
1: Des croûtes de tête? Tu nous rassures, Lia, c'est pas ça ton mec, hein, c'est heureusement.
2: Ah non, c'est pas ça. C'est pas
5: bon,
2: ça.
5: Tant mieux, tant mieux.
1: Ça fait combien de temps que vous êtes ensemble? 3 ans, hein, c'est ça?
2: Ça fait 3 ans, plus de 3 ans.
1: Et il le fait depuis le début parce qu'on nous dit il ronfle, il grince des dents. Alors il ronfle, c'était le message de Issa. Il grince des dents, c'est Flynn, il grince des dents, un truc comme ça.
2: Alors non, c'est pas ça, mais oui, le fait depuis le début.
1: Depuis le début, très bien. Qu'est-ce que ça peut être, d'après vous, dans l'équipe? Il y en a qui ont trouvé la réponse, parce que Cédric vient de me donner la réponse, et j'ai vu des messages depuis tout à l'heure, vous avez trouvé la réponse. Il met des porte-jartels pour couler nous.
4: Spécial. C'est quoi, genre il se branle plusieurs fois par jour?
2: C'est ça.
1: Ah bah voilà, bravo. Il y en a plein qui avaient trouvé la bonne réponse. Fou, c'est vrai, on n'avait pas cité, mais il y a Jaja du 27 qui nous dit il se masturbe.
4: Mais il se branle devant toi.
1: Ouais, il se branle beaucoup, oui, c'est ça.
4: Ouais, devant toi.
1: Fred aussi.
2: Non, pas devant moi.
4: Absolument. Absolument, je suis en train de me masturber.
1: Léa, Alès Blaise, en fait. Là, il y en a plein qui avaient trouvé, là. Alès Blaise, Léa, qui nous dit il se branle. Gazou aussi, il se branle trop. Il joue trop la console. Non, c'était pas ça, c'est se branler trop souvent. Mais il se branle devant toi, oui. Comment ça se passe?
2: Ah non, pas devant moi. En fait, je gris qui regarde des films porno.
1: Plusieurs fois par jour. Mais comment ça s'est passé? Il le fait en cachette? Comment t'as grillé, dis-nous?
2: Alors moi je grille parce qu'on a les mêmes comptes, du coup par rapport à ça je vois, je fouille, donc c'est comme ça que j'ai grillé. Bon, depuis le début j'ai grillé, j'en ai parlé plusieurs fois.
1: Mais t'as eu d'autres mecs dans ta vie, Lia?
2: Oui, bien sûr.
1: Et eux ils se branlaient pas?
2: J'ai pas grillé.
4: Non mais c'est chelou quand même,
1: c'était plus discret.
4: Non mais c'est quand même chelou de se branler comme ça plusieurs fois par jour, genre d'aller s'isoler alors que t'es avec ta meuf et te taper une queue. Ça, je sais pas, mais vous baisez pas?
3: Ouais.
2: Bah si.
1: Bon bah c'est bien alors.
3: Mais à quelle fréquence?
2: Pas tous les jours, mais je sais pas, une fois, des fois une fois par semaine, des fois plusieurs fois.
1: Ouais, enfin bon,
2: des fois pas du tout de la semaine.
1: Ouais.
4: Bon, ça fait combien de temps que vous êtes ensemble?
3: Voilà.
1: 3.
2: Plus de 3 ans.
1: Ouais. 3 ans. Après, de se branler si vous faites l'amour ensemble, si vous êtes satisfaite. Êtes-vous satisfaite du rythme des relations sexuelles?
2: Oui, ça va.
1: Bon, bah voilà.
2: Ça dépend des semaines, on va dire.
1: Oui, les semaines à zéro, oui, j'imagine que t'es moins satisfaite.
3: Et au début, vous baisiez tous les jours, non? Enfin, bon, au début en général.
2: Peut-être pas tous les jours parce qu'on se voyait pas tout le temps au départ.
3: Mais très souvent.
2: Voilà, régulièrement.
3: Ouais. Bon. Et il regarde quoi comme film de cul? Parce que.
1: Ah oui, t'as espionné? Tu t'es renseigné?
2: Bah, un peu de tout, franchement, il n'y a pas de typologie exacte où il va voir à chaque fois ce type de femme ou.
1: Ouais, c'est pas genre, par exemple.
3: C'est pas un truc à l'inverse de toi, par exemple.
2: Non.
1: Bon,
2: c'est vraiment de tout.
1: Oui, il varie les plaisirs.
2: Voilà, c'est ça.
1: Non, mais c'est bien de varier les plaisirs parce que tu vas voir un jour un film, je sais pas, un film d'action, après un film de science-fiction, après un film rigolo.
3: Ah ouais, super.
1: Donc c'est pareil pour les films de cul, faut varier.
3: Non, mais bon, ouais, c'est rassurant, il a pas d'idée hyper chelou, quoi.
1: Hélas, oui, c'est vrai. Il a un site de prédilection, un site qu'il préfère?
2: Oui.
1: C'est lequel?
5: Alors?
2: X-Hamster.
1: X-Hamster.
3: C'est son truc.
5: Il adore aussi. Pas mal, c'est bien, c'est validé.
1: Pas mal.
2: Voilà.
1: T'es X-Hamster.
5: Bon, je sais pas, moi je suis très classique, moi je vais sur Pornhub, quoi. Donc bon.
1: T'es très Pornhub.
5: Ouais.
3: Moi j'ai 2 questions.
1: Ah.
2: Oui.
3: Voilà. Bon, déjà, est-ce que tu lui en as parlé? Non, mais est-ce que tu.
4: Alors, la première, c'est bonjour, vous allez bien.
5: Et la deuxième,
4: comment allez-vous? Quand est-ce qu'on boit la première bière?
5: Comment allez-vous?
3: Est-ce que tu lui as dit que t'avais grillé le fait qu'il aille sur les films porno tous les jours?
2: Oui, plusieurs fois.
3: Et alors, il t'a dit quoi?
1: Il était gêné, il était comment?
2: Alors, plusieurs fois, il m'a dit, promis, je vais arrêter.
1: Ah ouais? Mais tu lui as dit de manière culpabilisatrice?
2: Bah, parfois oui, parfois non. Parce que déjà c'est pas grave, essayé de savoir pourquoi.
4: Ouais, mais c'est moi, je trouve
3: c'est
4: ça
3: pas grave. C'est pas grave, mais plusieurs fois.
1: Alors,
3: c'est
1: Romano, tu passais bien tes matinées à te branler.
4: Ouais, mais je le faisais quand Carole était pas là, tu vois. Jamais je me suis, par exemple, on est ensemble à la maison, je vais aller m'enfermer au chiottes et me taper une queue alors qu'elle est à. Ouais.
1: Jamais fait ça.
4: 10 mètres. Alors, ben non, bah, si elle est là, je préfère la baiser.
3: Bon, j'ai ma deuxième question.
4: Non, mais tu vois, c'est.
1: Ça, elle veut pas.
4: Bah, dans ce cas-là, je vais peut-être me branler, mais devant elle, c'est pour la provoquer ou l'exciter, quoi.
3: La provoquer.
4: Mais,
1: non,
4: mais
1: tu vois, devant elle, tu baisses ton pantalon et tu sors ta queue.
4: Ouais, ouais, oui, oui, bon, le pourcentage de réussite n'est pas forcément élevé avec cette technique, mais bon.
3: Non,
4: mais
3: du coup, là, quand vous avez eu votre discussion là-dessus, tu lui as pas demandé pourquoi et tout ça, t'as pas posé de questions et tu lui as pas proposé aussi de regarder un film avec lui?
2: Alors, je lui ai déjà proposé, on a déjà essayé et en fait, il est gêné.
1: Ouais, bah une branlette, c'est personnel.
5: Bien
1: ouais,
5: sûr, c'est normal, oui. Mais bien sûr. Moi, quand j'avais une meuf à l'ancienne, je me voyais pas.
4: En
5: genre,
4: cinquième
5: Ouais, je branle en cachette. Non, mais tu sais, jamais je me serais vu me branler devant elle et tout, normal. J'aurais été trop gêné.
4: Allez, on va se branler.
5: Je fais, non, mais vraiment.
3: Non, mais même de foutre un film de cul avec ta
4: Ah, moi, je me suis déjà branlé devant elle pour l'exciter.
3: Ah non, ah, jamais. Même dans son dos, toi.
1: Vous avez regardé déjà des films de cul avec vos chéris, tiens, dans l'équipe?
3: Ouais.
1: Samy?
5: Ouais, ça m'a déjà fait.
1: Et tu t'es branlé avec?
5: Non, jamais fait ça, par contre.
1: Ah, donc tu regardes.
5: Non, c'est pour déconner, tu zappes,
3: il y a des cul.
1: Non, non, mais ça aussi, moi aussi.
4: Moi, je l'ai fait, je l'ai ken.
5: Ah, volontairement?
1: Ouais.
5: Non, jamais, gros.
1: Tiens, tu dis, tiens, ma chérie, on va regarder un film de cul, après on baise.
5: Non, jamais, jamais.
1: Jamais fait ça.
4: Moi, j'ai déjà fait, gros.
1: Et alors, t'as bien
4: fait? Je l'ai ken devant le film de cul, quoi. Je regardais en même temps.
5: Mais alors, je refaisais les scènes, hein.
4: Non, je refaisais pas les scènes, non, mais je la baisais, gros.
1: Et elle aussi, elle
4: m'aimait. Ouais.
1: Elle aimait bien.
4: Bah ouais.
1: Bien.
4: Cool.
1: Voilà. Non,
4: moi je suis trop dans l'action, j'ai pas le temps de savoir.
3: Je suis pas trop dans l'action.
1: Cédric.
5: Non, jamais fait, non.
3: Ah ouais.
1: Bon, Marie, j'imagine que oui.
3: Oui, bah oui, j'ai dit oui.
4: J'étais même moi dans le film.
1: Ah bah voilà.
5: Ah ouais, bien.
4: On me regardait pendant qu'il me baisait.
3: T'es con, hein.
4: C'était incroyable.
1: Et bah tiens, j'aimerais vous demander un truc, les filles. Est-ce que ça vous dérangerait d'être dans le. D'être comme l'IA, c'est de vous rendre compte que votre mec il se branle donc plusieurs fois par jour, tu nous as dit, hein.
2: C'est ça.
4: Ouais. Mais genre combien de fois?
2: Bah parfois deux fois.
4: Bon. Ah mais moi dans l'autre sens ça me dérangerait, tu vois.
1: De quoi? C'est-à-dire qu'elle se touche deux fois par jour?
4: Non mais alors que je suis dans la maison, ouais. Ah moi ça me casserait les couilles.
2: Parfois je suis pas là, hein.
1: Oui, il le fait pas systématiquement quand t'es là.
4: Ouais. Ah ouais, non, mais bon, quand t'es pas là, ouais, mais c'est différent. Il faut bien dire les choses aussi maintenant.
3: Ah, mademoiselle. Tu as engueulé. Allô, t'es vénère.
4: Non, mais il faut être précis.
1: Il y a Sol. Sol qui te pose une question et qui te demande si vous avez déjà essayé de faire l'amour en train de regarder un film. T'as déjà répondu, t'as dit non.
2: C'est ça. Ouais. On a déjà essayé, mais il est gêné.
3: Et ça fait combien de temps qu'il fait ça? Je sais pas, vous avez un enfant, il y a eu un truc différent entre vous, enfin.
2: Maintenant, en fait, depuis le début, j'ai remarqué, enfin, je retrouvais des mouchoirs, tout ça.
5: Il laisse traîner ses mouchoirs.
4: Ah, mais là, ouais, il est pas discret, là. C'est vrai,
5: sur consommation de
4: Kleenex,
5: c'est
4: incroyable.
5: Bon, il a déconné, là.
1: On a plein de réactions pour Lia aussi. T'es toujours avec nous, Lia?
2: Je suis toujours là.
1: Alors, tu voulais des réactions de garçons, ça tombe bien, parce qu'on a au téléphone avec nous Anso, en direct du 54. Salut à toi, Anso.
0: Salut.
5: Salut, Anso.
1: Tu voulais des réactions de garçons, ça tombe bien, parce qu'on a également Nati. Nati, en direct du 95. Salut, Nati.
0: Salut. Mais
1: ouais,
0: il
1: n'y
0: a pas de garçon.
1: Oh, merde, alors.
4: Non, mais Nati, ça aurait pu être mec. Regarde, il y avait le mec là qui fait.
5: Tu veux le son qui tue?
3: Ouais, ouais, non, voilà. C'est une Nati.
4: Non, c'est Nati.
1: C'est Nati.
3: Ah, Nati, pardon.
4: Voilà. Super, Marie.
3: Non, c'est pas si.
4: C'est pas si, pas si.
5: Non,
4: le son qui tue. C'est Rof, le son qui tue.
5: Ouais, c'est ça.
4: Rof et Nati, ouais.
1: Donc, deux filles qui réagissent pour toi. Bah, c'est bien d'avoir des réactions de filles. Merci, les filles, d'appeler.
3: Ouais, c'est pour la masturbation de ton mec, en fait.
1: Merci, Nati. Merci, Anso. Oui. En fait, Lia, ouais, tu nous as appelé. Je dis ça
3: pour rappeler le truc.
1: T'as raison, Marie. Il y en a qui sont arrivés entre temps. Tu nous appelais parce qu'en fait, t'es en relation avec ce gars depuis 3 ans. Vous habitez ensemble. Et puis, son mec, enfin, ton mec à toi. Lia, il se branle sur des pornos, mais souvent, plusieurs fois par jour.
3: Tous les jours.
1: Et il laisse traîner les mouchoirs.
3: Ah oui, ça, c'est sympa.
1: Il y a Camille qui nous disait d'ailleurs que les mouchoirs, je lui les fais manger s'il les laisse traîner. C'est pas lui qui nettoie. Ah oui, ça se voit. A priori, c'est pas lui qui nettoie la maison.
4: Non, mais ça, c'est un peu dégueu. Il pourrait les mettre à la poubelle au moins.
3: Non, mais c'est un peu dégueu. C'est toi qui dis ça alors que le mec, il garde son sperme sur le ventre. Il se
4: ouais, mais
3: dans
4: moi, il n'y a pas de truc qui traîne.
3: Il se roule dans les draps. Ouais, mais tu changes pas tes draps tous les jours.
4: Je me roule dans les draps. De mon côté, je fais pas chier le monde.
3: Ah putain, mais c'est ignoble.
1: Tu laissais traîner les mouchoirs chez ta mère?
4: Non, mais je me suis jamais. Je déteste me branler dans un mouchoir. Moi, il faut que je.
3: Tu nous l'avais dit.
4: Moi, il faut que je me crache dessus.
1: Ah ouais, c'est marrant ça.
3: Qui et après, il fait une raclette avec son t-shirt.
4: Cracher dessus, lui. Hein.
3: De la bouche verte.
1: C'est vrai que tu laissais traîner des mouchoirs. C'est déjà arrivé de laisser traîner un mouchoir.
5: Ouais, attends, clique pas.
4: Tu te faisais cracher dessus?
6: Je vais te cracher en ta gueule, toi, tu vois.
1: Ouais.
6: T'es malade, toi.
1: Alors?
6: Non, non, jamais, jamais.
1: Pour revenir à la branlette de l'IA. Donc, tu lui as dit à ton mec, ton mec, il était un petit peu gêné.
2: Mais c'est pas. Ça.
3: Ouais, il t'a dit, ouais, je vais arrêter.
1: Oui, genre
3: comme un enfant.
4: Comme un enfant. Il a une voix de merde,
2: c'est
4: comme ça.
2: Oui.
4: Ouais, je vais arrêter.
1: Ouais, comme un enfant. Et il continue.
2: Voilà, exactement. Il continue. Je lui ai dit plusieurs fois ce que ça me faisait. Parce que forcément,
1: t'as dit,
2: je me
1: suis
3: dit quoi?
1: T'as dit quoi alors? Qu'est-ce que tu lui as dit pour, quand tu dis je lui ai dit ce que ça me faisait? Ça te fait quoi?
2: Bah, ça me fait du mal. Je me pose des questions à savoir si je lui plais.
1: Mais pourquoi du mal? Parce que tu sais bien que les mecs, on se branle.
2: Oui, mais pas, peut-être pas autant de fois.
4: Oui, ouais, mais de là, si ça te fasse du mal, t'exagères un peu, tu vois.
3: Parce que vous faites l'amour une fois par semaine, hein, je le rappelle.
1: Oh, ou plus.
2: C'est ouais.
3: Enfin, en moyenne.
1: Ouais, moyen. Ouais.
2: En fait, je me pose des questions. Pourquoi elle va sur les sites? Est-ce que c'est parce que mon corps n'est pas assez bien pour lui?
3: Bah non, parce que tu vois, quand je t'ai posé la question, tu m'as dit ouais, c'est plein de vidéos totalement différentes. Tu vois,
2: c'est ça.
3: Si ça avait été une nana qui est complètement, je sais pas, différente de toi, avec des gros rins ou j'en sais foutrement rien, ouais. Tu peux te poser des questions. Mais là, non.
1: Laissez-nous nous branler, les filles. Vous êtes relou. Sangoku qui nous envoie un message sur l'appli Skyrock.
3: Mais nous aussi, on se touche. Hein.
1: Est-ce qu'il t'arrive de te toucher, toi?
2: Alors, quand j'étais célibataire, oui.
1: Et depuis que t'es avec lui, non? Ah ouais, depuis que t'es avec lui, pute, ou Marie se touche régulièrement. Ouais, d'ailleurs, elle va le faire avant minuit.
3: Bah, bien sûr, je me touche régulièrement.
1: Oui. Ah. Et avant minuit, je vais me tout de suite.
3: Non, mais même avec une vie sexuelle, bien sûr, je me touche.
1: T'aimes bien?
3: Bah, évidemment.
1: Tu regardes des films?
3: Non, mais. Oui?
1: Quoi, hein? Oui?
3: Je sais pas, je croyais qu'il m'appelait.
4: Non, mais Marie, tu entends des voix.
3: Ouais, j'entends des voix.
4: T'as des remontées de drogue de la ZAD.
1: Allô, oui, bonsoir.
3: Oui. Non, mais de toute façon, je vois pas à qui ça peut faire du mal. Bon, là, forcément, l'IA, tu te posais des questions, mais je pense qu'on se touche toute notre vie.
4: Non, mais moi, je vois ce qui te dérange, c'est la manière de faire.
3: Oui,
4: c'est
3: oui.
4: C'est-à-dire que si vous êtes ensemble à la maison et que le mec va s'isoler pour se branler. Ouais, tu vois, c'est forcément. Moi, je sais que dans le sens inverse, ça me gênerait. Après qu'elle se branle, qu'elle se touche quand je suis pas là, je m'en tape, tu vois.
3: Ouais, c'est pas un problème.
4: Ouais, tu te dis, ouais, en fait, je suis là, je suis posé comme une truffe, là, et l'autre, il va se pogner.
1: Bon, alors, on va prendre les réactions de vous, les filles, d'abord. J'ai dit qu'on a honneur aux filles. Nati, donc. Toi, t'es dans le 95, et qu'est-ce que tu voulais dire par rapport à l'histoire de l'IA et à son mec, là?
7: Alors, en fait, tout simplement que, bah, nous, par exemple, ça fait pas 3 ans, mais ça fait 8 mois. Mmh. Et en fait, on s'est dit dès le départ qu'on était hyper libre sur le cul. Et donc, lui, il m'a toujours dit qu'il pouvait se branler une à deux fois par jour. Moi, je lui ai dit que là-dessus, j'étais libre aussi. Mmh. Et on peut des fois pratiquer 3, 4, 5 fois par jour. Et ça m'empêche pas de, quand je rentre chez moi, de repenser à ce qu'on a fait et de recommencer toute seule, en fait.
3: Et bah, ouais, je comprends.
1: Bon, et lui, il fait pareil de son côté.
7: Et il fait pareil de son côté. Des fois, je vais arriver chez lui, il leur a mis un film de cul, je le rejoins.
4: Non, voilà,
7: on termine à deux.
1: D'accord. Voilà. Donc, toi, t'es plutôt détendu par rapport à la branlette de ton mec.
7: Grave.
1: Bah, c'est peut-être parce que toi, tu te touches aussi beaucoup.
3: Ouais,
7: peut-être.
3: Et puis, ça fait 8 mois et vous en avez parlé.
1: Donc, quelque part, tu comprends un peu ce qu'il ressent. Tu te dis que
6: c'est pas tabou.
1: C'est pas parce que tu te touches que tu le trompes au final.
3: Bah, non.
7: Non, voilà, carrément pas.
4: Ouais, mais est-ce que toi.
3: Ouais.
4: Est-ce que dans le même cas que. Il y a, tout court. Est-ce que ça te dérangerait que, par exemple, je sais pas, vous soyez en train de regarder une série et que là, ton mec, il se barre au shot, se branler et qu'il laisse le mouchoir par terre après, tu vois?
7: De toute façon, il ne va pas partir parce que si je suis à côté, il va venir me voir moi.
3: Ouais,
7: en fait.
3: Voilà.
4: Ah oui, mais tu vois, oui, mais s'il le faisait, ça te dérangerait.
7: Ouais.
4: Bah
7: ouais, carrément.
4: Ah bah voilà.
3: Ah ouais, qui a alors que t'es là.
4: Donc voilà, bon, à mon avis, l'IA, c'est surtout ça qui te gêne.
1: Bah dis-lui, branle-toi, ouais, mais pas quand je suis là. En fait. Et Anso, qu'est-ce que tu voulais dire par rapport à l'IA, toi?
8: Bah moi, mon histoire, elle ressemble un peu à celle de l'IA.
1: Vas-y, dis-nous.
8: Ça fait 3 ans et demi que j'étais avec mon ex, on s'est séparés il y a un mois.
1: Donc toi, t'as 27 ans.
8: Et
1: hein.
8: j'ai 27 ans, j'habite du côté de Nancy. Et lui, il avait 29.
1: D'accord.
8: Il devait avoir 30.
1: Ouais.
8: Et bah moi, le truc, c'est des fois, c'est que je me réveillais en pleine nuit à minuit et je le voyais en train de regarder des vidéos. Et il me disait, ah non, mais c'est normal. Rien, rendors-toi, c'est normal, ça, c'est rien, quoi, en gros, quoi.
3: Il faisait ça à côté de toi dans le pieu.
8: Ouais, il faisait ça à côté de moi,
3: normal.
8: Ouais.
4: Normal.
3: Ah, c'est là, avec le soin d'onf.
1: Le mec, il sent son téléphone.
4: Ouais. Ah, lui, il allait,
3: c'est
4: bien.
3: Ah, c'est pas
8: top. Ouais, puis il me disait surtout, bah c'est rien, mais rendors-toi, qui me disait. Je dis, attends, tu fais quoi? Tu peux vraiment me prévenir? Je dis, bah, si tu veux, on le fait. Non, c'est bon, je le refais de mon côté, c'est bon, rendors-toi, quoi.
1: Ah ouais, donc quelque part, tu l'as mal pris parce que tu t'es dit, il préfère se branler que de faire l'amour avec moi.
3: À côté de toi, en plus.
8: Bah ouais.
1: Ah ouais. Non mais ça je peux comprendre, oui, c'est vrai que tu lui proposes de faire l'amour avec lui, lui il se branle. Après c'est pas le même plaisir hein,
3: ah non, c'est ce que j'allais dire, la masturbation c'est totalement différent
1: hein. Ouais, masturbation ça se passe dans la tête, tu peux imaginer plein de trucs dégueulasses ouais. Tout. Alors quand tu fais l'amour c'est du concret quoi, c'est du réel.
3: Non mais c'est sûr.
8: Et les mouchoirs, je les retrouvais aussi, les mouchoirs comme elle disait
3: Ah non
4: mais les mecs sont sans respect quoi.
1: Putain,
4: mais
1: ah ouais là, c'est abusé quand même. Ouais, j'adore l'histoire des mouchoirs qui traînent de partout.
8: Je retrouvais le matin, je me dis bon bah à mon avis les mouchoirs si la nuit ça devait y aller quoi.
3: Et toi Anso, tu te masturbes aussi, ça t'arrive ou pas?
8: Bah moi maintenant vu que je me suis séparée tout ça, selon je faisais
3: ah bah
8: moins
3: justement, c'est
1: Marie, Marie elle est dégoûtée, t'as posé la question à trois si heureusement tu as eu le témoignage de Nati là et t'as posé la question à trois filles, il y en a deux qui se masturbent pas toi.
3: Non mais parce que c'est important et puis c'est un plaisir différent, c'est ce que tu disais Diffoul, c'est totalement différent. Nous les nanas en plus on sait comment se donner du plaisir.
1: Tout à l'heure c'était avec un barreau de prison.
3: Bah non, on a déjoué, tu sais, ça existe.
7: Bah oui.
4: Ah ouais Marie, si la formation.
1: Ouais. Bon,
8: mais à la fin, la relation était plus terrible au niveau du sexe, tout ça. Donc au final,
1: tu t'es séparé,
8: on
1: toi,
8: prenait plus de plaisir, quoi, en fait. Donc c'était nul.
3: Mm-hmm. Ouais, c'est sûr, dans ces cas-là.
1: Non, mais il faut le vivre, essayer de le vivre, l'IA, comme le vit Nati, hein, qu'on a eu là.
2: C'est ça, je me dis, en fait, peut-être qu'il faut que je me libère, que je me masturbe aussi, peut-être que ça ira mieux.
1: Peut-être, oui.
3: Non, mais ça, c'est important. Hein.
1: Ça ferait super plaisir à Marie. Regarde, Marie, elle veut que vous touchiez les filles ce soir.
4: Elle va nous casser les couilles jusqu'à minuit avec ça.
3: Touchez-vous, les filles. Bah, évidemment, touchez-vous.
4: Bah, elle est là, et si elle n'a pas envie, tout le monde n'est pas obligé d'être comme toi, Marie.
1: Si vous avez une brosse à cheveux,
3: c'est pas une obligation.
4: Bah, voilà, mais on a
1: pas
4: de merde.
1: Non, bah, tout le monde n'a pas des jouets, Marie.
3: Oui, bah, c'est mieux d'avoir un jouet.
1: Bah, moi, j'ai pas de copines, elles ont pas de jouets, ou alors elles me l'ont pas dit, peut-être.
3: Oui, c'est pas. Ah
6: ouais, c'est ça, leur intimité gros.
4: Hein, la pâtisserie, ça fait bien l'affaire.
3: Hein. Toi, Samy, ta chérie, elle a un jouet ou pas?
6: Ah ouais, j'ai même mes ex avant, ils avaient des jouets. Ouais,
3: ouais,
6: j'ai toujours eu des meufs avec des. Ouais, je suis au courant.
3: Ouais, tu vois.
6: Bon, après, elles s'en servent pas forcément devant moi. Hein.
3: Oui,
6: je sais même pas quand elles s'en servent, tu vois. C'est ouais, chacun son truc en fait.
1: Bon, on va te rassurer, il y a plein de mecs qui se branlent même quand ils sont en couple. Il y en a plein. Il y a le hacker qui nous dit moi, je me branle, mais ma meuf le sait pas, sinon trop la honte. Ah ouais, donc là tu le fais en cachette, le hacker 25 ans qui nous envoie un message. Il y a l'EP qui va te rassurer, qui te dit écoute, ton mec il se branle mais c'est pas énorme, moi je le fais 4 fois par jour. L'EP 28 ans. Donc tu vois, moi je préfère la sauter que me branler. Mais ça dépend du rapport, du rendement des rapports sexuels. L'EP que du 59.
3: Mais c'est vrai que c'est différent.
1: Aldo, moi je me suis marié, je me branle 3 fois par jour.
3: Et toi Lia, tu t'es pas demandé s'il fallait que tu fasses un peu plus l'amour avec lui, tu sais, dans ces cas-là tu te remets un petit peu en question, je sais pas.
2: Bah, je suis quand même quelqu'un d'ouvert, donc j'ai jamais dit non. À chaque fois qu'il avait envie, je vais vers lui. Donc,
4: non, mais il faut que ça soit.
3: Mais c'est pas
2: que. Fermé, quoi.
3: Quand lui a envie.
4: Ouais, c'est du donnant-donnant aussi. C'est pas. Ouais.
2: Ah non, genre, mais moi aussi, je vais vers lui. Pattes, quoi.
1: Oui, c'est vrai que c'est pas
2: moi
1: parce qu'il a envie.
2: Je vais vers lui. Hein.
1: En plus, ouais. Bon,
3: et vous faites tout ce que t'as envie de faire ou ce qu'il a envie de faire ou
2: ah oui, êtes... on est ouvert. On
9: mais je pense que ma chérie, tu devrais quand même te caresser avec cette fameuse brosse à chiottes.
1: Ah, ouais, donc... non, brosse à cheveux.
9: Ouais. Ah, pardon.
3: Pas... brosse à chiottes. Ouais, donc tout va bien ton côté. Arrête de te poser des questions.
1: Ouais, je pense que ça va bien. Lia, prends-toi pas la tête. Il se branle. Regarde.
4: Non, mais dis-lui pour les mouchoirs, par contre.
1: Le routier, il a 29 ans. Il dit moi personne. Le routier du 33. Moi personnellement, je suis en couple depuis 2 ans et je me branle matin et soir. C'est normal de se branler, nous dit Jayce, mais il faut pas délaisser sa meuf. Il délaisse pas, t'as pas l'impression d'être délaissé.
2: Non.
1: Bon,
2: non.
1: Bah écoute, tout va bien.
3: Non, mais ça fait du bien, c'est gratuit, c'est ton corps.
1: Anso, bah, c'est gentil d'avoir appelé, on te fait des gros bisous. Et donc, est-ce que t'as trouvé un nouveau mec depuis que tu t'es séparé du branleur?
8: Non, pas du tout.
1: Ah, t'as pas trouvé de nouveau mec depuis que t'es séparé
8: du branleur?
1: Les gars, si vous êtes dans le 54, elle a 27 ans, elle est belle gosse. Et voilà, je lance un appel, on sait jamais, hein. Ça peut marcher, Anso. Hein.
3: Bah ouais.
1: De rien. C'est ça que nous on est là pour rendre service. Hein. Et Nati, bah, continue de t'éclater avec ton chéri, toi Nati. Hein.
7: Avec plaisir. Et puis ouais, faut pas se prendre la tête. C'est que de la masturbation, c'est du plaisir en fait.
1: Il y a pas de trompage, on nous disait aussi. C'est même des filles. C'est Cilia qui nous laissait le message et qui nous disait il y a pas de trompage.
3: Non ouais. En plus ils regardent des films qui sont pas chelous, tu vois. Bon.
1: Oui.
3: Pas de problème.
1: Oui, vaut mieux, oui. C'est vrai que par exemple, tu vois ton mec qui regarde des filles.
3: Ouais, non, mais après,
1: avec du caca, on en parlait.
6: Ouais, ça peut te dégoûter.
1: Il y a pas très longtemps, tu te dis, oui, alors je lui procure pas vraiment ce qu'il veut, mais j'aurais du mal à le faire.
3: C'est ça, ou regarde des nanas qui sont complètement différentes de toi, ouais, là, forcément, tu te poses quelques questions.
1: Bah non, mais ça, c'est pas grave, ça, Marie.
3: Ouais.
1: Bah non, c'est pas grave.
3: Moi, je pense que je me pose
1: déjà,
3: quelques questions.
1: Déjà, tu regardes des meufs sur lesquelles
4: ouais,
1: tu
4: tombes. Ouais, mais tu nous fais chier avec tes questions, là.
3: Ouais. Ça,
1: c'est vrai, Marie,
4: elle a pas de tout à l'heure, elle mange la tête, elle pose 8
9: questions. Est-ce que je pourrais poser une question?
4: Non, non.
9: Quelle heure est-il?
4: Non, on peut plus poser de questions, il est trop tard.
3: Toi, tes questions, là, je suis contente.
1: Bon, Nati, on te fait plein de bisous, sois heureux avec ton chéri. Et, et puis on t'envoie ton t-shirt Skyrock à la maison dans le 9-5. T'es, t'es où dans le 9-5
7: À Saint-Mix.
1: Eh bien, on t'envoie ça. Même chose pour Anto.
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11: On voyage dans le temps le dimanche soir dans la spéciale de Difool. On se promène entre les émissions. Alors, pour ceux qui viennent d'arriver à l'instant même, en début d'émission, on a eu Léonie, la story de Léonie, hein, 46 ans, femme de ménage du côté de Paris, petit salaire, elle galère vraiment. Elle a appelé juste avant qu'il y ait un homme qui débarque chez elle pour coucher avec elle, moyennant 300 euros contre les conseils de l'équipe. Léonie a couché avec cet homme, hein, toute l'équipe qui l'a eu 2 heures après, elle avait vraiment couché avec. Et donc voilà, Léonie a rappelé quelques jours après, l'équipe a pris des nouvelles de Léonie. Vous la retrouvez maintenant pour la suite et la fin de sa story dans la spéciale. Et puis juste derrière, on enchaînera avec les familles du double appel.
1: Bon, Léonie, on voulait prendre des nouvelles. Comment ça va ce soir?
7: Ça va, ça va.
1: Bon, t'as digéré, t'as digéré manière de parler.
7: Voilà, c'est ça, exactement. Et j'avale ma chic.
1: J'avale ce que tu veux, Léonie. Ici, c'est Radio Libre. Non, mais...
7: Ah, par contre, ça, on n'avait pas parlé d'hier soir, mais voilà, il n'y a pas eu de. Il n'y a pas eu de fellation. Ça a été une. Putain, je parle de prestation comme si j'en étais, j'étais une professionnelle. Mais. Non, on a fait une relation sexuelle comme je pouvais en faire avec des plans cul. Et ouais, bah là, pour le coup, j'ai pris. Comme j'ai dit, j'ai profité de l'occasion. Hop, on m'a proposé.
1: Mais est-ce que, est-ce que ce mec, tu te serais tapé même, même si tu n'avais pas proposé de l'argent?
7: Non, je lui ai dit. Je lui ai dit qu'effectivement, je me suis. J'ai regardé son profil parce qu'il me proposait ça. Mais il n'était pas vilain, hein. Il n'était pas dégueulasse, mais c'était pas mon style.
1: Oui, c'est ça. Tu ne te serais pas tapé s'il n'y avait pas eu
7: la
1: monnaie, la petite proposition avec la monnaie derrière, ouais.
7: Ouais. Et je ne me serais pas tapé.
1: Bon, non. Et à la limite, il y a l'armada qui dit elle aurait mieux fait de le sucer. Il y a moins de risque de se faire pénétrer sans capote. Oui, c'est pas faux.
7: Eh ben non, je sais pas, je vois les choses autrement. Non,
1: c'est quand même très
7: c'est plus comment je sais pas comment dire Marie aide-moi.
3: Bah, je sais pas ce que tu veux dire par là.
9: Je suis bourré.
3: Non mais genre c'est...
1: même pas aujourd'hui.
7: Elle dit Marie, tu sais, c'est quand tu aimes, tu suces pas n'importe qui, donc.
3: Bah de toute façon tu suces mal si t'aimes pas sucer le gars, donc ça c'est sûr. Mais tu veux dire quoi, une position de soumission, tu veux dire un peu plus de soumission?
7: Bah non, il m'a juste demandé, il a été très correct, je vous dis, il était très prude. Comme je vous avais dit, j'avais
1: un chien.
7: Oui, désolé.
1: Il est à toi le chien?
7: Non, je suis chez mon voisin. Je vous avais dit, on a une bonne proximité. Mon voisin, il est parti. Moi, j'habite dans un appartement. Et mon voisin d'en face, il a un jardin. Et il me laisse les clés quand il part. D'accord. Donc là, je suis dans le jardin.
1: Tu l'as dit à personne, ce que tu as fait, j'imagine, hier?
7: Non, personne. Si, à mon meilleur ami. À mon meilleur ami.
1: Et alors, il t'a dit quoi?
7: Il m'a dit, t'inquiète, j'ai déjà fait, vas-y, fais-le, fonce.
1: Ah, bah lui, il est un super ami qui n'a pas de bons conseils quand même.
3: Bah non.
7: Non, mais alors, très hypochondriaque, quand je lui ai dit, ouais, je l'ai fait sans capote, bon, bah là, je l'ai perdu.
9: Ah, t'as déconné.
3: Ah, bah ouais,
9: non, mais c'est. Oui, non, mais même si c'est chelou, voilà. Capote, ils te disent.
1: Ah, vas-y.
9: Ouais, fais-toi baiser pour 300 balles, quoi, ouais.
7: Non, là, je. C'est non,
9: même
7: mais.
9: Pas une question
7: bon...
9: de capote,
7: non,
9: mais
12: c'est
9: pas, quoi,
12: un stauf, ouais, toi, t'as un pote stauf, oui.
9: Oui, non, mais d'accord, mais quelqu'un d'à peu près équilibré.
12: Oui, non, ça, ouais, je suis d'accord, ouais.
9: Bon. Je sais pas, j'ai une pote qui m'appelle, elle me dit ouais, je peux prendre 300 balles en me faisant baiser. Déjà, je suis choqué, puis je sais pas,
1: vas-y, c'est cool. C'est cool.
7: Bah, aussi, franchement, pour encaisser des choses comme ça, il faut prendre 2-3 verres. Hein.
1: Ah non, mais ne deviens pas alcoolique en plus, Léonie. Et on va pas gérer un problème tous les soirs, Léonie, hein, si on peut te.
7: Non, ça va, ça s'est bien passé, comme je vous ai dit hier soir, il a été très correct.
1: Et là, aujourd'hui, toi, c'était nous, on t'appelait pour savoir comment ça allait dans ta tête.
7: Comment ça va? Justement, j'ai appelé mes proches, donc mon ami gay, qui m'a dit oh, t'inquiète, je l'ai fait, normal, et ma sœur, et ma petite sœur, avec qui j'ai 23 ans d'écart.
1: Ah oui, toute petite. Toi, t'as 46, ouais, hein, c'est ça. Et t'as, ouais, t'as deux enfants de 11 et 10 ans.
7: Ouais, ouais. Donc, j'ai une petite sœur, c'est que je vais pas vous raconter ma life, mais j'ai une petite sœur, on a 23 ans d'écart, c'est, on a le même père, voilà, pour être plus clair.
12: Ouais, c'est la même sœur,
7: ouais. Ouais, elle est lesbienne aussi, donc elle est très ouverte aussi, et bon, elle...
13: Elle m'a maltraité, forcément. Elle m'a dit, mais qu'est-ce que t'as fait?
1: Ah, tu l'as dit aussi?
3: Ah ouais, c'est ce qu'elle disait, ouais.
1: T'as parlé quand même. T'as deux, trois personnes.
13: Genre, bah oui, j'ai besoin d'en parler, j'ai besoin. Donc, je vous en parle à vous, je vous aime beaucoup. C'est vrai qu'on peut, tout dire avec vous, mais, au bout d'un moment, faut que ça soit vraiment, faut que les personnes concernées, ils ressentent et j'ai eu besoin de ça. Donc, je leur ai parlé, et bon.
1: Il y a Moods qui veut savoir si tu recommenceras.
13: Non, je vous ai dit non, je ne recommencerai pas.
1: Sûr.
13: Bon. Alors, je veux pas vous mentir.
1: Oui,
13: je recommencerai pas avec d'autres. Mais si lui, il me repropose le mois prochain 300 balles, ouais, bah oui, j'y retourne. J'y suis allé une fois, donc.
4: Donc plus régulier. Ouais.
14: Donc en fait, tu vas recommencer finalement.
13: Si lui, il me propose, oui.
4: C'est l'engrenage, je te dis.
3: Ouais.
4: Parce qu'après, tu vas te dire, ouais, bon, un deuxième, c'est rien, j'ai rien à qu'un, un deuxième.
1: Ouais,
4: après,
1: le
13: deuxième. Non, mais sans changer de.
4: Mais non, parce que.
14: Oui, mais il y en a un autre que tu trouveras. Il y en a un autre que tu trouveras sympa, qui sera sympa avec toi, et te proposera 300, 400 balles, et tu diras oui, et tu diras. Et puis c'est l'engrenage.
6: Ouais, parce que c'est le même mec qui va venir 2-3 fois, et un mois, il va pas venir, et puis un autre qui va te proposer, dire, putain, ce mois-ci, j'ai pas 300 euros. En plus, bah, tu vas accepter un autre mec.
4: Le plus difficile, c'est passer de 0 à 1, c'est pas passer de 1 à 2, tu vois. C'est que ça y est, t'as passé le cap, tu vois, donc après, ce sera plus simple pour toi d'en avoir un deuxième.
13: J'ai envie de dire que l'occasion, c'est le larron, quoi. C'est ça, c'est le.
4: Donc, ouais, mais. Mais tu te dis pas, genre, on a Ken sans capote, je peux avoir des maladies, et là, t'es.
1: Ouais, t'es allé voir, en fait.
13: Je vous l'ai décrit hier comme il était.
4: Non, mais tu sais pas à l'intérieur s'il a, il peut être comme physiquement, mais tu sais pas à l'intérieur de lui s'il a des maladies ou pas.
1: T'es pas allé d'ailleurs, on t'avait dit d'aller faire des tests.
6: Ça sert à rien de faire des tests aujourd'hui.
1: Non, mais si, parce que tu as des tests que tu peux soigner après.
6: Du lendemain, ouais.
4: Même la pilule.
6: Non, la pilule du lendemain, c'est pour éviter d'avoir un enfant.
14: C'est pour avoir un enfant, c'est pas les maladies.
1: Non, mais tu peux soigner.
4: Il y a une pilule que tu prends, genre, t'as 24 heures pour la prendre, tu vas
6: aller tester.
4: T'as
6: 400
14: risques.
4: Non,
14: mais ça, c'est pour les cas ultra à risque.
4: C'est que les risques, ça, c'est pas.
1: Après, si le mec, il se tape des putes tout le temps, il connaît pas sa vie.
14: Non mais ouais, mais là elle rentre pas dans le protocole. C'est admettons tu sors avec un mec, il est séropositif, tu baises avec, ou je sais pas, la capote elle craque, tu vas, il te le donne.
4: Mais si tu peux.
14: Après là, si t'expliques, ouais, j'ai tapiné, sinon c'est la fête. Mais en fait, je pense que tu es complètement inconsciente, ma pauvre Léonie.
1: T'es allé voir
3: Léonie,
1: t'es allé voir quelqu'un ou pas?
13: Vous m'avez pas écouté aux questions d'être tombée enceinte. Non, je connais mon corps.
1: Non, mais c'est pas le plus grave, tomber enceinte.
4: Ouais,
13: non, mais je suis ménopausée.
4: Non, mais c'est les maladies le plus grave.
13: Ça, d'accord.
4: Mais pour toi, c'est rien, les maladies, ça te fait rien, en fait, quand on dit ça?
13: J'ai déjà eu une MST, ça m'a. Je me suis retrouvée d'ailleurs avec un gros Mexicain. J'ai été voir mon médecin traitant, c'était une femme. Je dis, putain, j'ai un truc bizarre. Des condylomes. J'ai chopé un truc comme ça. J'étais voir mon médecin traitant, c'était mon médecin traitant. Elle m'a dit, ah non, faut que t'ailles voir un dermato, quoi. Oh putain, j'étais voir le dermato, c'était un mexicano avec des moustaches jusqu'au derrière les oreilles. <c'est plus> Et j'ai dit, waouh! Et en fait, le mec, il a regardé ma chatte, et rien qu'il a regardé ma chatte, je pleurais déjà parce que j'avais jamais vu un médecin à part une femme, quoi. Et l'autre, il a dit, ouais, t'as des condylomes, il m'a juste donné une crème. Et je suis repartie avec ma grand-mère, avec ma crème, et après, bon, c'était guéri. Oui, j'ai eu une MST.
1: Ah, justement, tu devrais t'autoprotéger d'autant plus, Léonie. Non, mais pense à aller voir le médecin après, bon. Tu fais ce que tu veux de ta vie, pense aussi à tes enfants. Et puis à ta santé, parce que le plus important, c'est que t'as quand même baisé sa capote hier et que, bah, il y a quand même quelques risques.
3: C'est ça, c'est flippant.
1: Surtout avec un mec qui est prêt à payer.
14: Bah, c'est surtout, moi, ce qui m'inquiète le plus, c'est que tu comptes remettre ça avec le mec, quoi.
1: Ouais, fais attention.
14: Entre temps, qui te dit que le mec, il va pas aller voir 15 putes, qu'il va pas choper un truc, tu vois, t'en sais rien, en fait. Le mec, tu le connais pas.
6: Savoir,
14: ouais. Parce que toi, en fait, voilà, tu te bases, le mec, il était propre, il était bien sur lui. Mais, tu sais, t'as des gens qui ont le sida, qui sont propres sur eux, ils ont le sida, tu vois. Quoi, après le sida ou d'autres maladies,
1: oui. Ou lâche tout, Cédric.
6: Moi, jamais eu.
14: Bah là, ça se voit quand même au niveau du visage.
1: Quoi qu'il
14: ait fait. Il a été sacrément contaminé.
6: Il a chopé. C'est toi qui as chopé une saloperie à la bite.
14: Un herpès, oui.
6: Ouais, voilà, tu vois, il te se vannait après, gros.
14: Bah, et alors, qui me dit que t'as pas eu la ch'touille?
6: Bah, j'ai dit, je l'ai pas eu.
14: Tu l'as peut-être jamais déclaré, hein.
6: Ben non, je te dirais, je m'en bats les couilles.
14: Déjà, l'autre, comment tu souris, t'as dû avoir des trucs pas clairs, toi.
6: Ah non, non, non.
14: T'as, je te vois bien avec plein de champignons.
6: Mais casse-toi de là, toi.
14: T'as des amanites phalloïdes.
1: Ouais, des bolets. Bon, allez, on y va, on va aller juste prendre des nouvelles.
14: Non, mais fais gaffe à toi.
1: J'espère que ça va aller.
3: Bah ouais, prends soin de toi.
1: Prends soin de toi et c'est pas la peine de boire pour oublier. Enfin, juste un petit conseil que. Ça sert pas à grand chose.
15: Ça aide un peu, ça aide un peu.
1: Oui, mais pas forcément. Bon, on t'embrasse en tout cas et puis et fais attention parce qu'il y a plein de maladies sexuellement transmissibles qui traînent en France et ailleurs d'ailleurs. Il y a une recrudescence de maladies, donc faut faire.
3: Non, mais en plus il y a plein de mecs qui sont porteurs sains.
1: On se rend pas compte, mais ouais. On est peut-être malade. J'ai des amis, je connais quelqu'un qui a la ch'touille. On a découvert ça il y a quelques instants.
14: Bon, j'ai remonté sur la gueule, c'est pas jojo à voir.
1: Ouais, non, c'est pas cool la ch'touille. Des bisous, Léonie. Bisous à toi.
15: Merci, merci à vous. Et encore bisous à Karim.
1: Bisous, Léonie.
3: Bisous, la
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11: Et cette spéciale, cette grande spéciale du dimanche soir, et ben c'est la tradition, on va la terminer avec les familles du double appel.
16: Allô.
10: Aucun des deux n'a appelé l'autre.
16: Ah ben, c'est vous qui avez appelé.
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1: Allons-y, ça sonne. Ah, ils sont
16: deux. Allô.
17: Allô.
16: Oui.
17: Oui.
1: Oh, bonne voix.
3: Ouais.
1: Bonjour.
17: Oui, bonjour.
16: Ah, c'est Marie-Christine.
1: C'est Marie-Christine.
14: Bah alors,
1: hein, tu m'as reconnu.
17: Non, c'est Marie-Christine.
16: Toi, qu'est-ce que t'as fait tout à l'heure, là?
1: Hein?
16: Qu'est-ce que t'as fait tout à l'heure?
1: Bah, qu'est-ce que j'ai fait tout à l'heure? T'es en train de me faire baiser quand je t'ai appelé.
14: Attends, quelle idée.
1: Tu me prends pour Marie-Christine, oh. Ça va mieux, tiens.
16: Non, je te passe Marie-Lyne.
1: Passe-moi Marie-Lyne.
16: C'est Marie-Lyne. Bonsoir, ça va?
1: Salut, c'est Marie-Christine, comment ça va?
17: Bah, tout doux, mais ça va, on vieillit.
1: Ça fait... Ah oh bah ouais, nous aussi, pareil. Hein. Alors... T'as un autre ?
14: Marie-Christine, elle a quand même une sacrée voix de merde. Hein.
1: Bah c'est ma voix.
14: Ah non mais... Si vraiment leur Marie-Christine a cette voix-là... C'est...
1: Bah alors...
17: Y'a du vent là-bas ou pas ?
14: Ah oh, y'a ça, y'a du vent, ouais.
1: Ah bah y'a du vent, ouais.
14: Ça
1: d'accord.
14: Souffle.
17: Ah d'accord. Et vous, comment ça allez, vous allez ?
1: Donc, ça va super, il y a plein
14: de formes. Écoute, on a pas arrêté de baisser du week-end.
17: Hein?
14: On n'a pas arrêté de baiser du week-end.
1: On n'a pas arrêté de baiser du week-end.
17: Oui, j'ai compris.
14: Ouais, bah, je l'ai enculé là ce week-end. Depuis, elle a la diarrhée.
1: Marie-Christine. Et la prochaine.
14: Ah, Marie-Christine.
1: La prochaine fois qu'elle voit Marie-Christine.
14: Ah, ma chérie, t'as une diarrhée.
1: Ah,
14: là,
1: bah, c'est un truc de ouf.
14: Ah, je lui ai débouché la tuyauterie. Hein.
1: Oh. Allô?
14: Marie-Lyne?
1: Elle s'est barrée.
14: Marie-Lyne, elle est tombée dans les pommes.
1: J'attends avec impatience la prochaine fois que Marie-Lyne va croiser Marie-Christine.
14: Allô, allô.
1: Est-ce que Patrick est là?
18: Absolument, oui.
1: Très bien. On peut avoir besoin de lui. Allô, Marie-Christine.
18: Allô.
1: Ah, allô. Oui.
18: Allô.
1: Bonsoir.
18: Vous êtes qui? Allô.
17: Et vous?
18: Oh, bah, il y a une embrouille.
14: Ah, une embrouille.
18: Oui, je vous écoute. Ah bah écoutez, moi ça vient de sonner, numéro secret, donc je réponds.
17: Bah écoutez, j'ai pas appelé, j'étais à la salle de bain, j'ai pas appelé.
18: Ah. Et vous entendez pas la voix d'un monsieur derrière, de temps en temps?
19: Ah ouais, je suis à poil là.
17: Il y a quelqu'un qui vient de me parler, et puis mal poliment.
18: Oh. Ah bon? Bon bah écoutez, c'est une embrouille. Voilà, au revoir madame.
1: Allô? Attendez, allô?
17: Alors là, vous exagérez là, hein.
19: Ben, je me suis fracturé la clavicule.
17: Enfin, vous êtes mis à l'hôpital, voilà.
19: Tu es comment, là? Tu es en Égypte, là?
17: Hein? En Égypte. Allô? En Égypte.

0: bah continue. Va plus loin, va plus loin. Il faut que ça saigne un peu.
1: Raccroche, connard.
2: Bonsoir, madame.
1: Tu raccroches ou je te défonce la gueule.
2: Bonsoir, madame. Ça va?
3: Ouais, je suis à poil.
4: C'est l'air.
2: Hein?
4: C'est l'air, ouais.
2: Est parti.
4: Allô, allô?
2: Ils sont tous partis.
4: Merde.
2: Ah bah, ils sont tous partis, donc. Est-ce qu'on en a d'autres?
4: Allez, vas-y, go.
2: Ce
4: allez.
2: Qui est bien, c'est qu'ils sont en forme. Ce
4: ah, soir. Ouais.
0: Oui, allô?
2: Oui, ils sont en forme, ça. Oula. Bonsoir.
0: Allô?
4: Ah, putain de gosse.
2: Hein?
4: Il y a un gosse, là.
5: Non, allez. C'est un film de lutte, hein.
4: Eh non, c'est un putain de gosse qui gueule.
2: Mais il,
4: putain
2: de gosse. Il est triste, le gosse.
4: Ah non, non.
1: Allô.
0: Oui.
6: Oui, allô.
0: Oui, allô.
1: C'est qui?
6: Oui, allô. Je ben, te... c'est vous qui m'appelez, en fait.
0: Oh.
2: Oh.
0: Oui. Allô.
1: Allô.
0: Oui. Oui, là, allô. Je suis à poil, là.
6: Il y a du monde dans le tuyau.
0: Ah ouais, je suis à poil, là.
1: On va faire quoi, t'enculé, bon.
0: Ouais, j'ai une bonne bite
2: surtout,
0: hein.
2: Vous avez un truc à
7: rajouter, madame? Veuillez patienter.
2: T'es tellement énervé qu'elle nous a mis en attente, dis donc.
5: Ah bah ouais, c'est ça.
4: Après, t'as enculé.
2: Après nous avoir demandé de nous faire enculer. Elle est revenue, la dame, qui veut qu'on se fasse enculer? Oh
4: oui. Ah, elle est là, pardon.
7: Votre correspondant vous a mis en attente.
4: Ah ouais, sans passer.
7: Veuillez patienter.
2: Il est où, cochon?
8: C'est un répondeur.
2: Oui.
8: Alors.
4: Allô.
1: Oui.
4: Oui.
0: Là, je suis à poil, là.
1: Et alors, qu'est-ce que ça peut me foutre que t'es à poil, espèce de grand con, bon.
0: Je suis en train de m'assurer, là.
7: Votre correspondant vous a mis en attente.
0: Veuillez patienter.
7: Vous êtes
0: dans la chatte, là. Doigt dans la chatte, là. Allô.
6: Moi, ouais, c'est moi.
0: Tu veux faire ce demi-dé, là?
4: Ouais, eh ben...
0: Tu
4: feras
0: une
4: petite
0: gros champagne et...
4: Ouais, eh ben...
0: Avec un gun et tout ça.
2: Et l'autre, okay.
7: Patienter.
2: Celle qui veut qu'on se fasse enculer, elle nous a toujours mis en attente.
4: Elle est à bout de nerf, la bonne femme.
9: Bon, alors, attendez une seconde. Allez vous faire enculer. Tiens, tout ce que vous dites.
2: Oui.
9: Et on... Harry, arrêtez un peu, hein.
4: Monsieur, vous voulez des dents?
2: Pourquoi tu veux lui offrir des dents?
7: Bah, votre correspondant vous a mis en attente. Veuillez patienter.
4: Je sais ce que c'est, un problème dentaire. Excuse-moi, je ne parle pas comme lui.
9: Tu l'as fermé, là.
4: Bah, tu vois, il y a plus de dents.
9: Est-ce que je suis une
4: radio?
9: Allô?
6: Ou c'est un truc de ma boule?
0: Là, je suis à boire.
2: Un truc de ma boule.
4: Un truc de ma boule.
7: Veuillez patienter.
2: Hein?
4: Hein, Antoine? Antoine, il faut mettre des dents.
8: Mais ça va sonner plus occupé, laisse comme ça.
2: Comme ça, ça va sonner plus occupé. Laisse comme ça le téléphone. Donc eux, je vous l'annonce, ils seront plus joignables.
4: Non.
2: Antoine?
9: Oh, elle est bon l'heure là, qu'est-ce que vous avez là?
4: Bon, ah, Antoine, là. Permets-moi de...
9: Attends.
4: Oui, Antoine?
9: Oui.
4: Oui, alors je vais t'amener des dents.
9: Hein?
4: Des dents.
9: Hein?
2: Des trucs blancs qu'on a dans la bouche.
4: Oui, tu te rappelles plus, ça fait longtemps. Mais je vais t'en amener là, des belles dents.
9: Pourquoi faire?
4: Bah pour les mettre dans ta bouche, tiens.
9: Attends, tais-toi.
4: On va pas les mettre autour de ton cul.
10: Eh ben, c'est moi avec sa meuf.
9: Bah écoute, Joe.
4: Ouais.
9: Va te faire poutre.
2: Oui.
4: Hein, ouais.
9: Et puis voilà.
4: Oui, alors donc je t'amène des dents dans 5-10 minutes.
9: Et tu vas pas moi pas dans la gueule, toi?
4: Non, mais non. Ah non, j'ai pas envie de finir comme toi sans dents. Donc je viens avec des belles... Je viens avec des belles dents. Tu seras beau, tu pourras sourire.
2: Qu'est-ce qu'on s'est fait enculer ce soir?
4: Ah ouais, là.
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12: Bah, j'ai envie de dire, c'est avec la rondelle bien élargie qu'on termine cette spéciale. Voilà, magnifique punchline des familles pour terminer la grande spéciale de ce dimanche soir. La spéciale de Difool. J'espère que vous avez bien kiffé, que vous avez passé une belle soirée avec toute l'équipe de la Radio Libre. Vous allez retrouver Tim tout à l'heure pour le Morning Best entre 5h et 6h. Le Morning, bien évidemment, à pas louper entre 6h et 9h30. Et Pierre, cette semaine dans le Morning.
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13: 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Vraiment, restez bien à l'écoute de Skyrock, restez bien à l'écoute aussi du Morning. Et Tiakola qui arrive pour démarrer cette nouvelle heure de son. Cherry Pie et Tayla aussi.
12: Quand le GTA 5 il est sorti, là, le dernier, là, t'étais,
13: moi,
12: où t'étais à l'école primaire?
13: Ouais, j'étais en primaire. C'était en 2013, ouais. Donc ouais, ouais.
12: T'étais quoi, en CE1?
13: Ouais, j'étais en CE2, ouais.
12: D'accord, en CE2.
13: CE2.
12: Bon,
13: ouais, j'étais très jeune. Ouais.
12: Bon, très très bien. Et bah écoute, ouais, voilà.
13: J'étais assis, je l'attends depuis très longtemps.
12: Et voilà. Et tu as bien grandi, désormais, mon Pierrot. Ouais.

0: là pour passer du son tout au long de la nuit.
1: Exactement.
0: On y va en mode urban music non-stop. Et n'oubliez pas la radio libre également à pas louper demain à partir de 21h avec vos stories, vos témoignages en direct. Bonne nuit à tous.
1: Ciao Vincent.
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9: Alors, on va encore faire un truc marrant ce matin, on va se dire les noms de films qu'on donnerait à notre vie sentimentale dans l'équipe là.
10: Moi actuellement, ce serait La vie est un long fleuve tranquille, tu vois.
9: Ah, c'est cool ça.
10: Tranquille, ouais, moi, cool, tranquille, pépère.
11: Moi je dirais Poubelle la vie.
9: Poubelle la vie. On embrasse ta chérie, bisous à Fatis, elle nous écoute. Pourquoi? Parce qu'elle remplit des poubelles de couches.
11: Ouais, à chaque fois elle me dit de sortir les poubelles, j'en peux plus.
10: T'en peux plus des poubelles.
9: Poubelle la vie, c'est vrai, c'est pas mal. Allez, on se dit tout, les conneries qu'on a fait quand on était enfant. Damien, c'est quoi toi?
12: Quand j'étais petit, ouais, à 14 juillet, j'ai mis le feu à un champ.
10: Ah.
9: T'as mis le feu à un champ. J'imagine la tête de tes pauvres parents là, ils ont dû te dire, toi mon fils, tu feras pas pompier.
12: Non, mais le pire, c'est qu'aujourd'hui, je suis pompier volontaire.
9: Non.
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Niska, c'était Allo Doudou sur Skyrock. On est premier sur le rap et on est premier sur vos concerts aussi. Niska, il va remplir 3 fois le Stade de France avec Skyrock les 9, 10, 11 avril 2027. Concert avec Skyrock, ça

0: suite. On est premier sur le rap, premier sur vos concerts. Barack Oblet, c'est le son qu'on écoute maintenant de DJ Dinaz. Il y aura aussi Que Black, Mauvais Joe et Franglish juste derrière. Et Karol G aussi.
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Restez bien à l'écoute. Mauvais Joe, il arrive avec Pilé. Il y aura aussi CK, Emiliana. Urban Music non-stop jusqu'à 5h du mat, Pierre avec vous.

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toute la nuit sur Urban Music Non-Stop avec le son de Le Crime, Ballon d'Or à 1h du mat tout pile. Soyez tous et tous les bienvenus pour ceux qui viennent d'arriver, Pierre avec vous jusqu'à 5h du mat. 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La PS5 Pro, c'est simple, elle est quasiment introuvable en ce moment, ou alors à des prix vraiment démesurés. 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

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Allez checker ça, c'était un Planet Rap de fou furieux. C'est Urban Music Non-Stop là jusqu'à 5h du mat. Pierre avec vous, on est promis sur le rap avec Thierry Paye, le son de... l'inverse, Birakeim, le son de Thierry Paye qu'on écoute maintenant. Maladie juste derrière, Mauvais Joe et Billie Jean aussi, Michael Jackson. Vous êtes sur la radio des numéros 1.

0: C'est le rappeur le plus certifié de l'année 2026. 41 certifications pour le J. Jules, on vient de l'écouter en classique avec Soussou sur Skyrock, la radio des numéros 1, la seule radio qui va vous offrir GTA 6 avec une PS5 Pro quasiment introuvable et un chèque peut-être de 13 000 euros dans le morning de Difool. 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Pocahontas, le son de PLK, ça c'est pour la suite du son. Maria Carré aussi juste derrière, avant 2h du mat. Sur Skyrock, c'est Urban Mix Non-Stop jusqu'à 5h du mat.
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